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3: Bonjour, ici Sophie-Anne Mailloux. Nous sommes le 1er juillet 2026. Bienvenue à vos informations régionales. Mylène Poirier vient d'être nommée à la direction générale de la municipalité de Rivière-Saint-Jean-Macpaille. Deux mois après le départ de Karine Chouinard, celle qui était directrice générale adjointe se voit confier les rênes de la municipalité. Elle a d'ailleurs occupé la fonction par intérim au cours des dernières semaines et a traversé, avec succès, le processus de sélection où deux autres candidats s'étaient manifestés. Le maire de la municipalité, Georges Bachand, annonçait sa nomination samedi dernier, soulignant la gestion rigoureuse et l'efficacité de Mylène Poirier dans les affaires publiques. Pour la coordination des dossiers municipaux de la municipalité de Rivière-Saint-Jean-Macpaille, il s'agit d'un changement significatif puisque la directrice précédente a travaillé à distance au cours des quatre dernières années. L'entrée en fonction de Mylène Poirier à la direction générale de la municipalité de Rivière-Saint-Jean-Macpaille prendra effet le 7 juillet prochain. Santé Québec Côte-Nord et la Commission des normes de l'équité de la santé et de la sécurité du travail. Hier, les deux instances ont publié des communiqués au sujet de la qualité de l'air dans la région. Avec les feux de forêt qui font rage sur la Côte-Nord et au Labrador notamment, la qualité de l'air se dégrade. La fumée pourrait poser un risque pour la santé de certains citoyens plus vulnérables, tels que les bébés, les jeunes enfants, les femmes enceintes, les personnes âgées de 65 ans et plus, de même que les gens aux prises avec des conditions de santé particulières telles que maladies respiratoires ou problèmes cardiaques. La direction de la santé publique recommande de réduire son exposition à la fumée puisqu'il y a plusieurs feux de forêt. C'est une consigne qui s'adresse plus spécifiquement aux Fermontois. Pour sa part, la CNESST y va d'une série de mesures à l'attention des travailleurs. La commission recommande de limiter l'exposition à la fumée. En fin de journée hier, la route 389 était toujours fermée en raison du smog et la SOPFEU répertoriait 25 incendies dans la région, dont 8 actifs. C'est ce qui complète vos informations régionales. On vous rappelle que l'émission Info Mingani vous est présentée tous les jours de la semaine. C'est à 11h30 et en rediffusion à 16h30. À tous et à toutes, une bonne journée.
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5: Bonjour, ici Sophie-Anne Mailloux. Nous sommes le 1er juillet 2026. Bienvenue à vos informations régionales. Mylène Poirier vient d'être nommée à la direction générale de la municipalité de Rivière-Saint-Jean-Macpaille. Deux mois après le départ de Karine Chouinard, celle qui était directrice générale adjointe se voit confier les rênes de la municipalité. Elle a d'ailleurs occupé la fonction par intérim au cours des dernières semaines et a traversé, avec succès, le processus de sélection où deux autres candidats s'étaient manifestés. Le maire de la municipalité, Georges Bachand, annonçait sa nomination samedi dernier, soulignant la gestion rigoureuse et l'efficacité de Mylène Poirier dans les affaires publiques. Pour la coordination des dossiers municipaux de la municipalité de Rivière-Saint-Jean-Macpaille, il s'agit d'un changement significatif puisque la directrice précédente a travaillé à distance au cours des quatre dernières années. L'entrée en fonction de Mylène Poirier à la direction générale de la municipalité de Rivière-Saint-Jean-Macpaille prendra effet le 7 juillet prochain. Santé Québec Côte-Nord et la Commission des normes de l'équité de la santé et de la sécurité du travail. Hier, les deux instances ont publié des communiqués au sujet de la qualité de l'air dans la région. Avec les feux de forêt qui font rage sur la Côte-Nord et au Labrador notamment, la qualité de l'air se dégrade. La fumée pourrait poser un risque pour la santé de certains citoyens plus vulnérables, tels que les bébés, les jeunes enfants, les femmes enceintes, les personnes âgées de 65 ans et plus, de même que les gens aux prises avec des conditions de santé particulières telles que maladies respiratoires ou problèmes cardiaques. La direction de la santé publique recommande de réduire son exposition à la fumée puisqu'il y a plusieurs feux de forêt. C'est une consigne qui s'adresse plus spécifiquement aux Fermontois. Pour sa part, la CNESST y va d'une série de mesures à l'attention des travailleurs. La commission recommande de limiter l'exposition à la fumée. En fin de journée hier, la route 389 était toujours fermée en raison du smog et la SOPFEU répertoriait 25 incendies dans la région, dont 8 actifs. C'est ce qui complète vos informations régionales. 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C'est à 11h30 et en rediffusion à 16h30. À tous et à toutes, une bonne journée.

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1: Bonjour, ici Sophie-Anne Mailloux. Nous sommes le 1er juillet 2026. Bienvenue à vos informations régionales. Mylène Poirier vient d'être nommée à la direction générale de la municipalité de Rivière-Saint-Jean-Macpaille. Deux mois après le départ de Karine Chouinard, celle qui était directrice générale adjointe se voit confier les rênes de la municipalité. Elle a d'ailleurs occupé la fonction par intérim au cours des dernières semaines et a traversé, avec succès, le processus de sélection où deux autres candidats s'étaient manifestés. Le maire de la municipalité, Georges Bachand, annonçait sa nomination samedi dernier, soulignant la gestion rigoureuse et l'efficacité de Mylène Poirier dans les affaires publiques. Pour la coordination des dossiers municipaux de la municipalité de Rivière-Saint-Jean-Macpaille, il s'agit d'un changement significatif puisque la directrice précédente a travaillé à distance au cours des quatre dernières années. L'entrée en fonction de Mylène Poirier à la direction générale de la municipalité de Rivière-Saint-Jean-Macpaille prendra effet le 7 juillet prochain. Santé Québec Côte-Nord et la Commission des normes de l'équité de la santé et de la sécurité du travail. Hier, les deux instances ont publié des communiqués au sujet de la qualité de l'air dans la région. Avec les feux de forêt qui font rage sur la Côte-Nord et au Labrador notamment, la qualité de l'air se dégrade. La fumée pourrait poser un risque pour la santé de certains citoyens plus vulnérables, tels que les bébés, les jeunes enfants, les femmes enceintes, les personnes âgées de 65 ans et plus, de même que les gens aux prises avec des conditions de santé particulières telles que maladies respiratoires ou problèmes cardiaques. La direction de la santé publique recommande de réduire son exposition à la fumée puisqu'il y a plusieurs feux de forêt. C'est une consigne qui s'adresse plus spécifiquement aux Fermontois. Pour sa part, la CNESST y va d'une série de mesures à l'attention des travailleurs. La commission recommande de limiter l'exposition à la fumée. En fin de journée hier, la route 389 était toujours fermée en raison du smog et la SOPFEU répertoriait 25 incendies dans la région, dont 8 actifs. C'est ce qui complète vos informations régionales. On vous rappelle que l'émission Info Mingani vous est présentée tous les jours de la semaine. C'est à 11h30 et en rediffusion à 16h30. À tous et à toutes, une bonne journée.
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6: Bonjour, ici Sophie-Anne Mailloux. Nous sommes le 1er juillet 2026. Bienvenue à vos informations régionales. Mylène Poirier vient d'être nommée à la direction générale de la municipalité de Rivière-Saint-Jean-Macpaille. Deux mois après le départ de Karine Chouinard, celle qui était directrice générale adjointe se voit confier les rênes de la municipalité. Elle a d'ailleurs occupé la fonction par intérim au cours des dernières semaines et a traversé, avec succès, le processus de sélection où deux autres candidats s'étaient manifestés. Le maire de la municipalité, Georges Bachand, annonçait sa nomination samedi dernier, soulignant la gestion rigoureuse et l'efficacité de Mylène Poirier dans les affaires publiques. Pour la coordination des dossiers municipaux de la municipalité de Rivière-Saint-Jean-Macpaille, il s'agit d'un changement significatif puisque la directrice précédente a travaillé à distance au cours des 4 dernières années. L'entrée en fonction de Mylène Poirier à la direction générale de la municipalité de Rivière-Saint-Jean-Macpaille prendra effet le 7

juillet prochain. Santé Québec Côte-Nord et la Commission des normes de l'équité de la santé et de la sécurité du travail. Hier, les deux instances ont publié des communiqués au sujet de la qualité de l'air dans la région. Avec les feux de forêt qui font rage sur la Côte-Nord et au Labrador notamment, la qualité de l'air se dégrade. La fumée pourrait poser un risque pour la santé de certains citoyens plus vulnérables, tels que les bébés, les jeunes enfants, les femmes enceintes, les personnes âgées de 65 ans et plus, de même que les gens aux prises avec des conditions de santé particulières telles que maladies respiratoires ou problèmes cardiaques. La Direction de la santé publique recommande de réduire son exposition à la fumée puisqu'il y a plusieurs feux de forêt. C'est une consigne qui s'adresse plus spécifiquement aux Fermontois. Pour sa part, la CNESST y va d'une série de mesures à l'attention des travailleurs. La commission recommande de limiter l'exposition à la fumée. En fin de journée hier, la route 389 était toujours fermée en raison du smog et la SOPFEU répertoriait 25 incendies dans la région, dont 8 actifs. C'est ce qui complète vos informations régionales. 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C'est à 11h30 et en rediffusion à 16h30. À tous et à toutes, une bonne journée.

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3: Hey, j'espère que tu es aussi partant que moi d'écouter de la musique et country ensemble. On écoute les nouveautés et ça commence fort, justement, avec la gang des 100 façons. Première nouveauté sur les ondes de l'émission Leur espace franco New Country avec moi, Véronique Labbé. Tout l'été, c'est le titre de la chanson et c'est une chanson de bord de feu. Clairement que ça va mettre le party un peu dans vos soirées, peut-être, pourquoi pas. Et bref, juste après, on écoute Classe moyenne. Reste avec moi.

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1: C'est la chanson Chance de Harpin Lépine qui a une gang de harpinistes, comme ils les appellent, qui les suivent partout en spectacle et chantent les chansons à tue-tête, clairement. Et cette chanson-là est très. On embarque justement dans la transe, comme il dit dans la chanson. Et il y a vraiment, clairement, facilement une danse country là-dessus. J'espère que vous êtes plusieurs à danser sur cette chanson-là. Et j'en parle là, ouvertement. Il y a vraiment beaucoup d'écoles de musique country qui dansent aussi sur des chansons francophones de vos artistes québécois. Donc, c'est à vous autres de demander ça. Des fois, si il serait le fun de danser sur telle chanson, pourquoi pas le demander au DJ puis faire connaître notre belle musique francophone. C'est le but de leur espace Franco New Country chaque semaine avec moi, Véronique Labbé. Je vous fais entendre les nouveautés et j'espère que ça vous amène à connaître plus, évidemment. Et notamment, voici une nouveauté de Fred Dionne et Backroads qu'on écoute à l'instant et juste après Laurence Saint-Martin avec Ciao Bye. Je vous invite à aller voir tous vos beaux artistes en festival cet été.

reconnaît facilement Joël Vogue avec la chanson « Loin ». Même s'il est nouveau, on l'a tellement connu à Star Academy, évidemment, avec sa voix, son style. Puis c'est tellement un gars simple, vraiment. Gars d'agriculture qui est vraiment... il est chansonnier, ça fait longtemps. Et à un moment donné, ben, tout ça a pris de l'ampleur pour lui. Et regarder ses parents, c'est dur, là, honnêtement, de partir de la ferme pour être capable d'aller faire de la musique. Parce que le lendemain matin, il faut que tu te lèves, on va se le dire. Il y a les vaches qui attendent. Et tout, il y a tellement de jobs, tellement de travail. Donc, c'est pas. Ça a été quand même une grosse décision familiale d'être capable d'aider Joël à prendre son essor dans la musique. Et notamment, il a sorti aussi une chanson en duo avec Romy, sa conjointe, qui c'est une balade. Ben là, à un moment, il fallait que je choisisse dans l'émission qu'elle jouait. Donc, j'ai fait jouer Loin, qu'on vient d'entendre. Mais il y a aussi une belle balade qui est sortie. Donc, évidemment, ben, quand vous aimez un artiste, allez l'écouter sur les plateformes et ou à la radio, comme vous le faites maintenant, ben, ça fait la différence, en plus d'aller le voir en spectacle, en festival. Les Brewage Band qui s'en viennent avec leur nouveauté, Loving You Is Easy. Bref, on les écoute à l'instant.

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0: Vous êtes toujours avec moi, Véronique Labbé, pour leur espace Franco New Country. Juste avant, c'était Appel manqué avec Gab Forêt et Guillaume Laroche qu'on vient d'entendre avec la route 117. on parle de la route 117, puis j'ai comme eu un moment marquant dans ma tête, là, c'est que je m'en vais au chalet, je m'en vais sur cette route-là et je me rends compte que tout le monde ralentit puis écarte un peu la route parce que finalement, ben il y a un orignal, toi chose. Puis, tu sais, c'est tellement majestueux, mais en même temps, ça bouge pas vite puis on dirait qu'il réalise pas pourquoi il est là. Puis, ben évidemment que moi, je fais comme « Ah, qu'est-ce qui se passe là? » Fait que finalement, j'arrive, écoute, quasiment à la... Parce que c'est haut, là, on s'entend, mais je pense qu'il aurait manqué 6 pouces, puis je rentrais dedans. Là. C'était quand même pas évident. Mais je suis contente que tout le monde a évité la bête et il est reparti dans le bois. Mais c'est c'est un moment marquant. Là. Fait que quand je voyais le titre, j'y ai pour la présenter, puis ça a comme été un flashback. Oui, sur les routes, il faut faire attention, hein, clairement. C'est on partage la vie avec eux de leur environnement. Justin Roy qui s'en vient avec sa nouveauté. Justin Roy qui fait partie de la gang de classe moyenne et qui notamment est en festival partout au Québec. C'est assez incroyable la crowd qui est en avant de leur stage et ça chante à tue-tête. Et chacun, c'est comme un boys band, les gars. Ils ont chacun leur chanson, mais aussi des chansons ensemble. C'est assez incroyable le marketing de tout ça. Et ils ont toujours des bonnes chansons et notamment, on l'écoute à l'instant, Justin, c'est une chanson qui reste vraiment dans la tête. Voici ce soir.
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Martin Robert avec Manqué de temps et il manque pas de temps, mais on a encore quelques chansons country. Restez avec moi à leur espace Franco New Country. Voici Trudy avec Toutes ces nuits perdues. C'est vrai.

Je suis littéralement nostalgique. J'ai tombé là-dessus. Chanson qui m'a fait connaître, une chanson de Bonnie Tyler que j'avais repris en français et qui, à l'époque, c'était une des premières chansons country, new country, qui passait sur les ondes de Rouge FM, qui était rock détente dans le temps. J'avais quand même fait le top 20 avec ça. Mais évidemment que, bon, le country était à une autre époque et ça n'a pas perduré parce que évidemment qu'on disait country et donc... ça s'est éteint là. Mais j'ai quand même avancé et perduré dans le domaine de la musique et country. Et encore aujourd'hui, je pense que c'est à bout de bras que l'industrie s'est formée et qui est encore très vivant. De très belles chansons qu'il y a, notamment, on parle de Christelle Mongeau qui s'en vient en musique. La chanson est écœurante. C'est vraiment une belle voix, belle artiste. Voici Devant, la chanson qui le fait connaître. Et évidemment, plein de spectacles pour elle. On lui souhaite. À l'instant, on l'écoute.

Toujours l'entendre, Vince Lemire, un jour ou l'autre, c'est le titre de cette chanson-là qui fait fureur dans le palmarès du top 100 partout au Québec. Juste avant, c'est Erika Rowland avec Sweet Talker. Belle fleur de la musique country qui c'est fou comment il y a vraiment une effervescence et encore les gens sont fans, sont là puis ils vont voir leurs artistes chaque semaine dans les festivals chanter leurs chansons préférées et où découvrir les artistes. J'espère d'ailleurs chaque semaine vous faire découvrir les artistes sur leur espace Franco New Country avec moi, Véronique Labbé. Merci d'avoir été là. On termine l'émission avec Francis de Grandpré, son nouveau single « Si j'avais su » et notamment il sortira son album à l'automne en octobre. Donc on reste à l'affût et on se dit à la semaine prochaine. Bye bye!

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2: Dans le cadre du 20e anniversaire de la cession du port de Havre-Saint-Pierre, on s'entretient avec Jaynan Cormier, chargé de projet pour ce dossier, et on en est déjà à notre troisième chronique. Bonjour Jaynan.
3: Bonjour.
2: Aujourd'hui, on va se parler des infrastructures portuaires et du lien intime qui les relie à la pêche, ici, à Havre-Saint-Pierre en particulier. C'est quoi le lien entre les deux?
3: Bien, en fait, on sait que le village a été fondé par des pêcheurs, que le développement du port, dès le début, dès la première petite jetée qui a été créée, ont été développés pour soutenir l'industrie de la pêche. Puis on voit encore une fois, dans cette chronique-ci, on va parler des entrepôts frigorifiques, qui sont d'autres infrastructures qui ont été créées avec l'aide du gouvernement du Québec pour justement soutenir l'industrie de la pêche.
2: Et c'est arrivé justement à quel moment, à quelle période, des entrepôts frigorifiques dans le secteur justement du port d'Havre-Saint-Pierre?
3: Bien, le premier entrepôt frigorifique de Havre-Saint-Pierre a été construit en 1934. Puis dans le fond, on peut, pour donner un peu de contexte à cette période-là, on se rappelle qu'on est au début des années 30, on est juste dans la période d'après-guerre, de la Première Guerre mondiale, juste après le crash boursier de 1929. Donc, c'est une période où l'économie va pas très bien. C'est une période où le pays vit beaucoup de difficultés sous plein de niveaux, sous plein de paliers. Puis l'industrie de la pêche y échappe pas. Dans le fond, à l'époque, à Havre-Saint-Pierre, avec les infrastructures qu'on avait puis les moyens qu'on avait, le marché était surtout de la morue séchée.
2: D'accord.
3: Parce qu'on n'avait pas de moyens de conservation du poisson, donc c'était la façon de le préserver puis de pouvoir le vendre dans les grands centres, tout ça. Mais dans ces années-là, au début des années 30, le marché de la morue séchée est en chute libre. Les pêcheurs se retrouvent avec de la marchandise non vendue. Puis, dans le fond, justement, le poisson frais qui serait vraiment la demande, ben en fait, les pêcheurs de Havre-Saint-Pierre n'ont pas nécessairement justement les technologies, les infrastructures pour pouvoir s'y adonner. Puis, pêcher le poisson puis le conserver frais jusqu'à ce qu'il soit livré dans les grands centres comme Québec, Montréal, à cette époque-là, c'était pas possible. Donc, des fois, une fois que le poisson a été pêché, mais là, c'était extrêmement rapide. Il fallait se dépêcher à le vendre pour pas le perdre, pour éviter le gaspillage. Puis des fois, ça voulait dire pour les pêcheurs qu'on devait vendre le poisson à perte, là. C'était pas très lucratif, le poisson frais à cette époque-là, de par ces contraintes-là.
2: Et c'est pour ça qu'on s'est retrouvé justement à penser ou à envisager des entrepôts frigorifiques. C'est un peu ça.
3: Exactement. Puis, comme il y avait justement plusieurs efforts des différents paliers de gouvernement à ces époques-là pour soutenir le relan économique du pays à plein de niveaux, c'est ce qu'on peut voir encore une fois au début des années 30, en 1934, ici plus précisément pour l'entrepôt frigorifique de Havre-Saint-Pierre. C'est le gouvernement du Québec qui a investi à faire construire cet entrepôt frigorifique-là sur le quai de Havre-Saint-Pierre pour soutenir les pêcheurs. Donc, Il y a ce gros entrepôt-là qui est construit, puis aussi il y a plusieurs bateaux de pêche qui se munissent de chambres froides. Okay. Donc là, à l'aide de tout ça, ben ça permet aux pêcheurs de prendre leurs prises, de les conserver, puis de les conserver frais jusqu'à ce qu'ils soient justement acheminés dans les grands centres, vendus. Puis là, on est plus en posture de négociation. Le poisson il est frais, il a été bien conservé. Donc là, les pêcheurs peuvent se permettre d'avoir des meilleurs prix pour leur prise de pêche. Donc ça a révolutionné l'industrie de la pêche à cette époque-là. Ça a vraiment donné un deuxième souffle à une industrie qui vivait beaucoup de difficultés. Puis même, j'étais super curieuse de voir, j'avais trouvé un rapport du ministère des Mines et des Pêcheries. À l'époque, c'était comme ça que ce ministère-là s'appelait. Où là, on fait justement le rapport d'impact de après que ces entrepôts-là ont été construits. Donc là, le rapport a été effectué en 38, donc 4 ans après la construction de l'entrepôt.
2: OK.
3: Puis en 38, l'inspecteur écrit « Il me fait plaisir de déclarer que c'est en 1938 qu'on a enregistré le plus haut prix obtenu par les pêcheurs pour le saumon. Ceci ne fut rendu possible grâce aux disponibilités de réfrigération qu'offrent les entrepôts construits par votre ministère. » Donc là, on voit vraiment l'impact positif que ça a eu autant pour les pêcheurs au niveau de la conservation puis des stocks qui peuvent vraiment être écoulés, mais aussi, comme je disais un petit peu plus tôt, à leur capacité à négocier un prix juste, dans le fond, pour les prises de poissons.
2: Alors, ça, c'est vraiment ce qui a permis, justement, aux pêcheurs de ne pas perdre leurs marchandises. Et à cette époque-là, pardon, c'est le gouvernement québécois qui a érigé les entrepôts frigorifiques, mais le quai, il appartenait au fédéral, pourtant?
3: Oui, exactement. Puis dans mes recherches, ce que j'ai compris, c'est que les infrastructures portuaires était en lien avec le transport maritime. Ça, c'était gestion du gouvernement fédéral. Mais la pêche, qui était une activité économique, était sous juridiction du gouvernement provincial. Donc, c'est pour ça que c'est le gouvernement provincial qui a intervenu dans cette situation-là précise. Donc là, ce qu'on voit, c'est que, justement, le port évoluait d'année en année pour répondre aux besoins des industries, mais d'un effort commun entre le gouvernement fédéral, le gouvernement provincial, puis aussi les acteurs des industries comme les pêcheurs et tout ça. Donc, c'est vraiment comme un écosystème là, qui se bâtissait pour répondre aux besoins, pour soutenir la croissance de ces économies-là qui étaient vitales au village. On se rappelle que dans les années 30, là, avant la mine, avant toutes ces choses-là, l'industrie de la pêche était l'industrie première là, de notre secteur, de notre coin.
2: Et on envoyait où le poisson, justement, là, qui était conservé dans les entrepôts frigorifiques? Où est-ce qu'il était acheminé?
3: Bien, c'était surtout, justement, dans les grands centres, Québec, Montréal, pour les épiceries, les restaurants, les endroits comme ça, où c'est là que la grosse demande se trouvait. J'ai vu aussi, ça je l'avais pas mentionné dans notre publication parce que c'est des années plus tard, puis c'est moins en lien direct avec les infrastructures, là, ce qui est le focus quand même de cette série-là, mais j'aimerais bien quand même amener cette précision-là que un peu plus tard, justement, il me semble que c'est fin années 30, début des années 40, il s'est même créé une coopérative de pêcheurs où là, l'achat du poisson était fait par la coopérative puis assurait aux pêcheurs d'être bien rémunérés pour leur prise. Puis après ça, eux s'occupaient de faire la revente dans les différents commerces qui étaient les acheteurs, dans le fond. Mais le fait qu'il y ait une coopérative qui s'était développée dans ces années-là venait assurer la vente aux pêcheurs, dans le fond. Puis c'était la coopérative qui pouvait, après ça, pouvait absorber s'il y avait certaines pertes ou des choses comme ça. Puis ça venait moins impacter individuellement chaque pêcheur qui avait une meilleure stabilité, dans le fond. Fait que, tu sais, si on réfléchit à l'industrie de la pêche, bien là, on avait justement ces nouvelles infrastructures-là qui ont venu aider à son développement puis à son essor. Puis après ça, une organisation, encore une fois, comme ça, une association coopérative pour venir sécuriser un peu les revenus des pêcheurs.
2: Et ça, c'est pour particulièrement le village de Havre-Saint-Pierre, la création de cette coopérative-là, là, vers le début des années 40.
3: Oui, bien, Havre-Saint-Pierre, mais aussi, ça s'était étendu à la grandeur de la région, donc la Côte-Nord au complet.
2: OK.
3: C'était organisé dans une structure comme ça pour soutenir les pêcheurs individuels, dans le fond.
2: Alors, on constate que l'industrie de la pêche s'organisait de plus en plus dans les années 30, dans les années 40. Et lors d'une prochaine chronique, on va parler de l'amélioration de l'infrastructure elle-même, donc du quai. On avait un quai en bois, on va passer à autre chose, mais ça va être l'objet d'une autre chronique.
3: Parfait.
2: Bien, merci beaucoup, Jeannanne Cormier. Je rappelle que vous êtes chargée de projet pour le projet de session du 20e anniversaire de la session du port de Havre-Saint-Pierre. Merci pour cette chronique.
3: Merci beaucoup.
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4: Bonjour, ici Sophie-Anne Mailloux. Nous sommes le 1er juillet 2026. Bienvenue à vos informations régionales. Mylène Poirier vient d'être nommée à la direction générale de la municipalité de Rivière-Saint-Jean-Macpaille. Deux mois après le départ de Karine Chouinard, celle qui était directrice générale adjointe se voit confier les rênes de la municipalité. Elle a d'ailleurs occupé la fonction par intérim au cours des dernières semaines et a traversé, avec succès, le processus de sélection où deux autres candidats s'étaient manifestés. Le maire de la municipalité, Georges Bachand, annonçait sa nomination samedi dernier, soulignant la gestion rigoureuse et l'efficacité de Mylène Poirier dans les affaires publiques. Pour la coordination des dossiers municipaux de la municipalité de Rivière-Saint-Jean-Macpaille, il s'agit d'un changement significatif puisque la directrice précédente a travaillé à distance au cours des quatre dernières années. L'entrée en fonction de Mylène Poirier à la direction générale de la municipalité de Rivière-Saint-Jean-Macpaille prendra effet le 7 juillet prochain. Santé Québec Côte-Nord et la Commission des normes de l'équité de la santé et de la sécurité du travail. Hier, les deux instances ont publié des communiqués au sujet de la qualité de l'air dans la région. Avec les feux de forêt qui font rage sur la Côte-Nord et au Labrador notamment, la qualité de l'air se dégrade. La fumée pourrait poser un risque pour la santé de certains citoyens plus vulnérables, tels que les bébés, les jeunes enfants, les femmes enceintes, les personnes âgées de 65 ans et plus, de même que les gens aux prises avec des conditions de santé particulières telles que maladies respiratoires ou problèmes cardiaques. La direction de la santé publique recommande de réduire son exposition à la fumée puisqu'il y a plusieurs feux de forêt. C'est une consigne qui s'adresse plus spécifiquement aux Fermontois. Pour sa part, la CNESST y va d'une série de mesures à l'attention des travailleurs. La commission recommande de limiter l'exposition à la fumée. En fin de journée hier, la route 389 était toujours fermée en raison du smog et la SOPFEU répertoriait 25 incendies dans la région, dont 8 actifs. C'est ce qui complète vos informations régionales. On vous rappelle que l'émission Info Mingani vous est présentée tous les jours de la semaine. C'est à 11h30 et en rediffusion à 16h30. À tous et à toutes, une bonne journée.
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7: J'ai des petits problèmes dans ma plantation. Pourquoi ça pousse pas?
8: Pendant l'hiver, l'amateur d'horticulture n'est pas au repos. C'est le temps de faire le plan du potager en tenant compte des rotations de culture, des associations de plantes et de compagnonnage. En effet, au fil des ans, même avec de l'engrais, la terre du potager perd rapidement ses éléments nutritifs, d'où l'importance de faire la rotation des cultures. Cela consiste à cultiver successivement dans une même parcelle des plantes aux exigences différentes. On en profite aussi pour planifier les modifications à apporter au plan de bande selon les observations faites tout au long de la belle saison. Il faut commander les semences et consulter les sites web pour les nouveautés. Une vérification des outils du jardin doit être faite et il faut penser à les réparer si nécessaire pour être prêt lorsque le beau temps reviendra.
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1: Bonjour, ici Sophie-Anne Mailloux. Nous sommes le 1er juillet 2026. Bienvenue à vos informations régionales. Mylène Poirier vient d'être nommée à la direction générale de la municipalité de Rivière-Saint-Jean-Macpaille. Deux mois après le départ de Karine Chouinard, celle qui était directrice générale adjointe se voit confier les rênes de la municipalité. Elle a d'ailleurs occupé la fonction par intérim au cours des dernières semaines et a traversé, avec succès, le processus de sélection où deux autres candidats s'étaient manifestés. Le maire de la municipalité, Georges Bachand, annonçait sa nomination samedi dernier, soulignant la gestion rigoureuse et l'efficacité de Mylène Poirier dans les affaires publiques. Pour la coordination des dossiers municipaux de la municipalité de Rivière-Saint-Jean-Macpaille, il s'agit d'un changement significatif puisque la directrice précédente a travaillé à distance au cours des quatre dernières années. L'entrée en fonction de Mylène Poirier à la direction générale de la municipalité de Rivière-Saint-Jean-Macpaille prendra effet le 7 juillet prochain. Santé Québec Côte-Nord et la Commission des normes de l'équité de la santé et de la sécurité du travail. Hier, les deux instances ont publié des communiqués au sujet de la qualité de l'air dans la région. Avec les feux de forêt qui font rage sur la Côte-Nord et au Labrador notamment, la qualité de l'air se dégrade. La fumée pourrait poser un risque pour la santé de certains citoyens plus vulnérables, tels que les bébés, les jeunes enfants, les femmes enceintes, les personnes âgées de 65 ans et plus, de même que les gens aux prises avec des conditions de santé particulières telles que maladies respiratoires ou problèmes cardiaques. La direction de la santé publique recommande de réduire son exposition à la fumée puisqu'il y a plusieurs feux de forêt. C'est une consigne qui s'adresse plus spécifiquement aux Fermontois. Pour sa part, la CNESST y va d'une série de mesures à l'attention des travailleurs. La commission recommande de limiter l'exposition à la fumée. Fermée mardi matin en raison du smog, la route 389 a réouverte ce matin. Et puis, la SOPFEU répertoriait, en fin de journée hier, 25 incendies dans la région de la Côte-Nord, dont 8 actifs. C'est ce qui complète vos informations régionales. On vous rappelle que l'émission Info Mingani vous est présentée tous les jours de la semaine à 11h30, en rediffusion à 16h30. À tous et à toutes, une bonne journée.

et les informations nationales. Je vais commencer avec ces vœux de bonne fête à vous, chers Canadiens. C'est la fête du Canada aujourd'hui. Le Canada qui célèbre ses 159 ans dans la chaleur et l'humidité. Chaleur, c'est ailleurs qu'ici. Le Canada a donc 159 ans aujourd'hui. Il y a des célébrations qui sont prévues un peu partout au pays. Le premier ministre Mark Carney, qui sera à Ottawa ce matin, il va prononcer un discours à Edmonton en soirée. Mark Carney qui souligne l'unité du Canada. Aujourd'hui, nous célébrons les uns les autres. Nous formons une nation composée de personnes bienveillantes et pleines de compassion qui travaillent fort. Notre population est tout aussi remarquable et diversifiée que les lieux qu'elle habite aux quatre coins du Canada, a affirmé le premier ministre du Canada, Mark Carney. Et puis, chez nos voisins du Sud, dans l'ombre du stade le plus cher du monde, il y a un quartier historiquement noir et latino de Los Angeles qui change de visage depuis la construction du SoFi Stadium, qui accueille la Coupe du monde de soccer. Et on a un reportage là, sur la page de Radio-Canada qui témoigne de où on permet à certains résidents de témoigner concernant le changement de visage pour ce quartier. À Los Angeles, aux États-Unis, sur l'avenue Prairie, c'est à un jet de pierre de l'aéroport de Los Angeles que deux mondes se font face. Il y a d'un côté un énorme complexe de divertissement et de sport formé d'un stade et de deux amphithéâtres et c'est entouré de vastes stationnements en bitume. De l'autre côté, des blocs et des commerces bas de gamme, des épiceries, des tabagies, des restaurants de tacos et des prêteurs sur gage même qui sont entourés de rues parsemées d'immenses palmiers et de bungalows de style espagnol, emblématique de la Californie des années 20.

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1: Bon mercredi, merci d'être là. Je vous accompagne pour la prochaine heure, l'émission En route vers le lunch qui vous est proposée avec quelques informations clés. Info Mingani suivra à compter de 11h30. On va vous amener outre-mer pour l'émission d'aujourd'hui. Je vous en dis pas davantage. Je vous glisse un mot sur un petit changement. Vous avez peut-être vu passer l'information, un petit changement qui est apporté aux inscriptions pour le tournoi de volleyball et de mini-volleyball qui vont se dérouler dans le cadre du Festival de la famille cette année. Les inscriptions vont se faire d'une façon plus, on va dire démocratique. On va faire en sorte de donner la chance au plus grand nombre. Donc, dans le cadre du tournoi de volleyball et de mini-volley qui vont avoir lieu au Festival de la famille, festival qui se tient du 15 au 19 juillet, la période d'inscription va débuter lundi. Les inscriptions pour ces tournois, ce sera de lundi 6 juillet 16h jusqu'à mercredi 8 juillet 17h. Donc, le tournoi de volleyball va se dérouler vendredi, samedi et dimanche. Lors des inscriptions, vous devrez mentionner vos disponibilités pour la journée du vendredi. Et cette date, la période d'inscription va se faire cette année. La période d'inscription se fait sur 2 jours pour offrir la chance à tous de faire des équipes et de s'inscrire. Il pourrait y avoir des tirages au sort de fait parmi les inscriptions si c'est nécessaire, c'est-à-dire s'il y a plus d'inscriptions que ce qu'il y a de disponible. Étant donné qu'il y aura un terrain supplémentaire, nous pourrons prendre plus d'équipes cette année, mais le nombre va varier. Donc, je vous invite à aller sur le site du festival.
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Alors, si ça vous a plu, ce que vous venez d'entendre, c'est Vince Lemire et il sera sur les planches de la Chède à Morue ce jeudi, c'est-à-dire demain, le 2 juillet à compter de 20 heures. C'est lui qui va ouvrir la programmation estivale du comité de spectacle de Havre-Saint-Pierre. Le comité de spectacle qui va proposer 8 shows, en fait, c'est même pas ça, c'est pas 8, c'est 9. 8 shows dans sa programmation régulière d'été, plus une surprise là, qui est la K-pop qui s'est ajoutée, qui aura lieu, je pense, le 8 août, sauf erreur, là, pour la K-pop. Sinon, ben des spectacles, il y en aura en juillet et en août. Vince Lemire, ça c'est demain soir à compter de 20 heures. Billets en vente au coût de 35 $. Il y aura ensuite le 15 juillet, Punch Créole avec Richardson Zephyr. Ça va être présenté mercredi le 15 juillet. Il y aura par la suite le spectacle de Sam Vigneault le 5 août. En fait, en juillet, là, il n'y en a pas tant que ça des spectacles là, du comité de spectacle. C'est plutôt au mois d'août. Donc, Sam Vigneault le 5 août. Louise Latraverse le 9 août. Feu Toute avec ce spectacle-là va être présenté le 12 août prochain. Louis-Jean Cormier sera à la Chède à Morue le 20 août prochain. Viviane Audet, ben, ce sera le lendemain, le 21 août. Et finalement, le 28 août prochain, Guillaume Pinault. Alors, il y aura de l'humour, il y aura de la chanson, il y aura un peu de tout, finalement, pendant la période estivale pour ce qui est de la programmation du comité de spectacle. Vous pouvez vous rendre sur le site Internet, sur la page Facebook du comité de spectacle pour consulter l'horaire, la programmation d'été, mais vous avez également la programmation d'automne qui est déjà dévoilée. Je vous en ferai l'énumération plus tard. C'est déjà disponible sur le site Internet, sur la page Facebook du comité de spectacle. Et on vous a aussi présenté des entrevues à ce sujet. Donc, programmation d'automne bien remplie, encore une fois, pour le comité de spectacle de Havre-Saint-Pierre. Mais là, on se concentre sur le spectacle de Vince Lemire, demain soir, 20 h, à la Chède à Morue.

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1: Le calendrier... Excusez-moi, le calendrier des marches... inclusive du mois de juillet, il est sorti. Ça, c'est une proposition de Santé Québec Côte-Nord. C'est la kinésiologue ici à Havre-Saint-Pierre, Amélie Landry, qui vous invite à marcher, je dirais, avec elle, mais surtout avec d'autres personnes, d'autres marcheurs, marcheuses, qui ne sont pas nécessairement des athlètes. Alors oui, vous pouvez être très en forme, vous pouvez être moyennement en forme, ou vous pouvez ne pas être en forme du tout, puis ça vous prend une petite motivation pour sortir marcher. Bien, le principe de ces marches de groupe inclusives, c'est d'inclure tout le monde et de marcher à son rythme. Alors, s'il y a plusieurs marcheurs, puis qu'il y en a qui vont plus vite, ils vont prendre la tête, ils vont prendre les devants, puis les autres vont suivre à leur rythme. Encore une fois, c'est pas une course, c'est une marche. Puis, c'est pas important qui arrive en premier. L'objectif étant de bouger et de, justement, peut-être se motiver ou s'encourager les uns les autres à le faire. Donc, proposition de Santé Québec de venir participer aux marches actives, aux marches de groupe inclusives. C'est ouvert à toute la population, peu importe l'âge, peu importe le niveau de forme physique. Le 8 juillet, ce sera la prochaine marche de groupe et le départ va se faire du stationnement du bord de la route, là, sur la route de l'aéroport, au début de la route de l'aéroport. Ce sera de 11h à midi. Donc, c'est toujours le même principe. On se donne rendez-vous à un endroit différent à Havre-Saint-Pierre ou tout près. Et pendant une heure, on prévoit du temps pour marcher ensemble. Donc, le 8, c'est mercredi de la semaine prochaine, j'ai réfléchi. Départ du début de la route de l'aéroport. Il y aura par la suite comme ça une autre marche le 14 juillet qui va se faire à partir de la piste cyclable, la partie 1 de la piste cyclable. Le 22 juillet, on remet ça et là, on va se donner rendez-vous près de la deuxième partie de la piste cyclable. Et finalement, le 30 juillet, départ du Parc des Générations pour une autre marche de groupe inclusive. Vous n'avez peut-être pas toutes noté les dates, puis c'est bien correct. C'est disponible sur le site de Santé Québec Côte-Nord, disponible aussi sur la page de la kinésiologue Amélie Landry. L'horaire, donc, pour le calendrier des marches actives, il y en a eu en juin. Il y en a en juillet et il y en aura au mois d'août aussi, en espérant ou dans le but de faire bouger le plus de gens possible. Vous n'avez pas à prendre rendez-vous, vous n'avez pas à vous inscrire quelque part pour participer à ces marches. Vous êtes disponible, ben vous vous présentez. Prochain rendez-vous, 8 juillet, au début de la route de l'aéroport, départ à 11h.

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5: Météo de ce mercredi, le voyez et vous l'entendez peut-être depuis votre maison. Des averses, c'est ce qu'on aura aujourd'hui, pas mal toute la journée, avec une température maximale de 16 degrés. On a 14 présentement sur Havre-Saint-Pierre. Ce soir et cette nuit, ce sera quelques averses. Ça va cesser, mais seulement dans la nuit. Ça va demeurer nuageux toute la nuit et pas mal la journée de demain aussi. En fait, demain, ce sera alternant soleil et nuages avec 40% de probabilité d'averse en après-midi et des risques d'orage pour jeudi. 22 degrés prévus demain. Vendredi, on prévoit 21 degrés sous la pluie, donc des possibilités d'averse pour la journée de vendredi. Retour du soleil, ce serait davantage samedi. Samedi, dimanche, lundi, mardi, retour du soleil et température qui demeure au-delà ou au-dessus de la barre des 20 degrés. Alors, il y a de l'espoir. La température présentement à Natashquan, c'est 14 degrés sous la pluie. À Gouaniche, même chose, 14 sous la pluie. 13 degrés pour Béjoin-de-Betz, il pleut là aussi. À Longue-Pointe-de-Mingan, nuageux avec 13 degrés. À Rivière-au-Tonnerre, faible pluie, 13 degrés. Rivière-au-Tonnerre, temps nuageux avec un 13 degrés. On est pas mal toujours dans les mêmes météos. Il fait 16 présentement sur Portmeunier avec nuageux et éclairci, mais on annonce quand même là, des averses dans les prochaines heures du côté de l'île d'Anticosti. Pour ce qui est de la marée, elle sera à son niveau le plus haut cet après-midi à 14h pile à une hauteur de 1,1 m. La marée sera basse ce soir à 19h45 à une hauteur de 0,3 m. Pour ce qui est des traversiers, Tadoussac-Baie-Sainte-Catherine, rien à signaler. Ça se passe aux 20 minutes. Et Matane-Bécomo-Godbout, les traverses se déroulent rondement là aussi. J'ajoute à ça l'information suivante. La route 389 a réouverte plus tôt ce matin. Elle avait été fermée hier en raison du smog lié aux incendies, aux feux de forêt dans le secteur de Fermont. Évidemment, la météo, ça aide à contrôler tout ça, mais n'en demeure pas moins là, qu'il y a plusieurs feux qui font toujours rage dans le secteur, notamment dans la région de la Côte-Nord. Donc, on demeure vigilant à cet effet et la SOPFEU qui est à pied d'œuvre un peu partout sur le territoire. Ça complète notre émission En route vers le lunch. Info Mingani suit à l'instant. Merci d'avoir été là.
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0: Bon mercredi, bienvenue à votre émission Info Mangani. Oui, oui, on est là en ce 1er juillet. Le congé férié pour nous, c'est déjà pris, c'est déjà réglé. Alors, on est là pour vous proposer l'émission de fin d'avant-midi et émission aujourd'hui qui va nous transporter outre-mer. On s'en va aux Açores. On va parler avec Noémie Roulet, une entrevue réalisée en fin de journée hier que je vous propose dans l'émission Info Mangani d'aujourd'hui. Qui est Noémie Roulet? C'est une résidente de Longue-Pointe de Mingan. C'est également un membre de l'équipage du Tongat Sailing. C'est le voilier qui a été construit en Europe, un voilier construit sur mesure pour la famille Roulet, qui avait des demandes bien précises et un objectif aussi très précis, celui de rapatrier le voilier au Québec, sur la Côte-Nord, et de l'utiliser dans le but de parcourir les eaux du Saint-Laurent dans les environs de la Mangani et de la Basse-Côte-Nord. Alors, c'est un projet qui sera réalisé dans les années à venir. Il faut d'abord ramener l'embarcation jusqu'au Québec et c'est ce que s'apprête à faire la famille Roulet. On les suit depuis l'été dernier dans cette aventure qui se poursuit. Alors, je vous présente cet entretien réalisé avec Noémie Roulet. Elle nous raconte ce qui s'est passé depuis notre dernière conversation qui remonte au mois dernier. Alors, voilà l'intégrale de la conversation. C'est ce que je vous propose à Info Mangani aujourd'hui. On est le 30 juin en fin d'après-midi et on s'entretient à l'instant avec Noémie Roulet. Elle est aux Açores à bord du Tongat. Madame Roulet, bonjour.
1: Bonjour.
0: La dernière fois qu'on s'est parlé, vous étiez en studio avec moi à Havre-Saint-Pierre. Il y a eu beaucoup de déplacements depuis ce temps-là, hein?
1: Oui.
0: Qu'est-ce qui a été fait depuis le 22 juin dernier comme déplacement?
1: On s'est préparé pour ce voyage, donc on est parti tous en famille de Havre-Saint-Pierre pour se rendre à l'île de Picot aux Açores. Ce n'est pas un voyage très simple, on a pris en tout 4 avions, mais tout s'est bien passé, on est bien arrivé, on a retrouvé notre bateau en bon état et sans mauvaise surprise, donc on est bien content.
0: Parce que c'était ça l'objectif, justement, là, de vous rendre aux Açores, c'était de retrouver le voilier qui, rappelez-nous dans quel état et un peu dans quel contexte vous l'aviez laissé sur l'île de Picot aux Açores.
1: Alors, pour faire un bref résumé, le bateau, il a été construit en 2024-25 en France. Donc, l'année dernière, on était parti en famille pour le ramener jusqu'au Québec. Mais pour plusieurs raisons, entre autres certaines livraisons de retard et aussi les conditions météo, on a dû stopper notre traversée aux Açores. Donc, on avait sorti le bateau de l'eau dans un chantier naval aux Açores pour qu'il passe l'hiver en sécurité. On était rentrés au Québec en septembre dernier. Et donc, nous voilà de retour pour poursuivre cette traversée. Et cette fois-ci, on est dans les temps, donc ça devrait bien se passer pour aller jusqu'au Québec.
0: Et là, ça fait à peine une semaine que vous avez quitté le Canada et vous avez déjà pu mettre le voilier à l'eau, c'est ça?
1: Oui, on est arrivé ici mardi en fin de journée. On a passé quelques jours à faire les petits entretiens nécessaires et hier matin, on a pu mettre le bateau à l'eau avec une grosse grue. C'était assez impressionnant. On a vu notre bateau voler pour la première fois. C'est un petit peu effrayant, mais ça s'est bien passé. Et tout de suite après ça, on a traversé un petit bras de mer entre l'île de Picot, où était le bateau, et l'île de Fayal, qui est juste en face. Donc là, on est dans la marina de Fayal.
0: Et la suite... Oui, allez-y.
1: Non, c'est bon.
0: J'allais vous demander la suite du projet là, pour l'équipage, pour la famille et pour tous les gens qui vont participer à la traversée. Est-ce qu'on débute ça déjà bientôt ou il reste encore du travail à faire avant de partir?
1: Non, comme je disais tout à l'heure, on n'a pas eu de mauvaise surprise. Le bateau est en très bon état. On n'a pas eu de fuite ou quoi que ce soit. Des fois, quand on laisse quelque chose pendant aussi longtemps, on s'attend un peu toujours à avoir des petites surprises. Mais tout va vraiment très bien. Donc, en fait, on a pas mal fait tous les petits travaux qui étaient restés à faire. Il nous reste à mettre les voiles, à réinstaller les voiles, en fait, parce qu'elles sont pliées, là. Et donc, pour ça, on attend notre ami Bruno, qui fait le voyage avec nous, qui tient vraiment à ce qu'on l'attende, parce que c'est lui qui les avait installés au départ.
0: Oui.
1: Donc, cette semaine, on profite un peu, en fait, de l'île. On a des amis français de très longue date qui sont venus nous rendre visite pour quelques jours. Donc, on fait un petit peu les touristes, en fait. On a loué une voiture, on se promène un petit peu. Là, je reviens de la plage. Donc, on profite un petit peu, là, de quelques jours de répit avant d'entamer la traversée. À partir de... du week-end prochain, ben là, aussitôt que la météo est bonne, on va commencer la traversée, sans tarder.
0: Est-ce que c'est-à-dire que dès le début juillet, vous pourriez amorcer la traversée de l'océan Atlantique?
1: Oui. En fait, on est ici.

0: De Florès, ça prendra donc une météo clémente pour se rendre là. Et une fois que vous serez à Florès, l'autre portion à traverser, là, on parle facilement d'une dizaine de jours, là.
1: Oui, plus en fait. Il y a des bateaux qui arrivent à le faire en 10 jours, mais c'est quand même assez rare. C'est des conditions exceptionnelles ou des bateaux plus performants que nous, comme des catamarans qui sont des fois un peu plus rapides. Mais en moyenne, c'est entre 12 et 15 jours de Florès à la Nouvelle-Écosse, qui est le plus court, en fait.
0: OK. Donc, tout ça va un peu dépendre des caprices de Dame Nature?
1: Complètement.
0: Et quelle est l'ambiance, je vous dirais, pour l'équipage en particulier, pour les membres de la famille? Comment est-ce que vous vous sentez à l'approche de cette grande traversée-là?
1: Je dirais que pour le moment, on est vraiment plus en mode, on profite d'une journée à la fois, on est content d'être ici, on est content, on y va un petit peu par étapes, on était content de retrouver notre bateau, on est content que la mise à l'eau soit bien passée, c'était un peu stressant. Et là, on profite de ces îles qui sont absolument extraordinaires. Moi, j'ai avec mes deux garçons et deux de leurs deux amis, des Caïens d'ailleurs, Élie Vibert et Samuel, juste un blanc, je crois que c'est Cormier. On a monté le Mont Picot vendredi, donc c'était une belle grande aventure. Donc on profite là un petit peu un jour à la fois, et puis pour la traversée, on est serein, mais on n'est pas encore rendu là. On profite du moment.
0: Vous vivez un peu au jour le jour, puis vous profitez de ce que vous avez présentement, de ce que vous vivez présentement.
1: Oui, il y a tellement à découvrir. La l'île où on est aujourd'hui, on ne l'avait pas découverte encore du tout. L'île de Picot, on n'avait pas eu beaucoup de temps, donc monter la montagne, c'était vraiment un objectif que j'étais pas sûre de réussir à faire, mais mes chevilles ont été... ont été sympathisantes et m'ont laissé monter jusqu'en haut, donc j'étais bien contente d'y arriver. Et là, l'île où on est, c'est tout est nouveau, donc on découvre, on a fait une petite marche cet après-midi, et c'est la végétation, c'est des îles volcaniques, donc tout est complètement différent, donc voilà, on découvre.
0: Jusqu'à ce que le départ, jusqu'à ce qu'on sonne l'heure du départ, est-ce qu'on aura l'occasion, Madame Roulet, de vous reparler? Pensez-vous qu'on pourra se donner un autre rendez-vous pour se reparler avant votre arrivée au pays, avant l'arrivée au Canada?
1: Je ne sais pas si... Parce que c'est sûr qu'une fois qu'on est en mer, au large, la connexion est beaucoup plus difficile. On est encore capable de prendre la météo et de faire des appels d'urgence, mais pas d'avoir une conversation comme ça. Donc peut-être à l'île de Florès, ce serait faisable, mais c'est une très petite île, donc je ne sais pas encore ça va être quoi la couverture qu'on va avoir à ce moment-là. Donc s'il y a une possibilité, je pourrais, dans ce cas-là, si je vois que la connexion est bonne à Florès, je pourrais envoyer un petit message, mais je n'ai pas de date à donner pour le moment.
0: Et pour le bénéfice des auditeurs qui vous écoutent présentement, mais qui vous suivent peut-être aussi via les réseaux sociaux, est-ce que la traversée sera documentée peut-être via votre page Facebook, par exemple?
1: Oui, on va essayer de donner quelques petites nouvelles au fur et à mesure. C'est sûr que, comme je disais, en mer, c'est un peu plus limité, mais on va quand même s'efforcer de mettre quelques brèves nouvelles sur la page Facebook au fur et à mesure de la traversée.
0: Alors, trop tôt pour vous demander quand on vous verra arriver au large, évidemment, là, de... ici, tout près de Havre-Saint-Pierre. Ça, c'est facilement dans quelques semaines, mais c'est vraiment l'objectif là, d'arriver cet été jusqu'à Havre-Saint-Pierre.
1: Oui, oui. Puis comme pour l'instant, ça se présente bien. On regarde les conditions météo, puis ça se présente bien. Donc, on est confiant. Effectivement, c'est trop tôt pour dire quand, par contre. Ça va dépendre, en fait, de quel moment on part. Et après ça aussi, comme on va arriver en Nouvelle-Écosse, c'est sûr qu'on va certainement, à ce moment-là, prendre un petit peu le temps de se reposer, de visiter aussi un peu la Nouvelle-Écosse.
0: Une grande traversée de un bon 2 semaines avec toutes les péripéties que vous nous partagerez certainement à votre

0: arrivé, là.
1: Certainement.
0: Ben, ça m'a fait plaisir de vous entendre aujourd'hui. On va souhaiter un beau voyage à toute la famille, y compris à votre ami Bruno qui vous accompagne dans cette traversée. Et on va se donner rendez-vous plus tard, au cours de l'été, dans les prochaines semaines, lorsque ce sera possible de se parler.
1: Avec plaisir.
0: Merci beaucoup, Madame Noémie Roulet, donc membre de l'équipage du Tongat Sailing, un bateau, un voilier qu'on verra poindre à l'horizon et qui accostera au quai d'Havre-Saint-Pierre au cours de l'été à venir. Merci beaucoup, Madame Roulet, et bonne traversée encore une fois.
1: Merci beaucoup.
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4: C'est ainsi que se conclut l'émission Info Mangani de ce mercredi. En ce 1er juillet, on vous présentait un entretien réalisé en fin de journée hier avec Noémie Roulet, un membre de l'équipage du Tongat Sailing, un membre de la famille Roulet aussi, qui réalise ce projet ambitieux qui est celui-là de traverser l'océan Atlantique à bord de leur nouveau voilier, le Tongat Sailing. Et on va suivre cette aventure au cours des prochains jours, prochaines semaines. Ils sont toujours aux Açores et ils quitteront cette agglomération d'îles possiblement là, dans les prochains jours lorsque la météo leur permettra et amorceront cette traversée de l'océan Atlantique. On va vous tenir au courant au cours des prochains jours, des prochaines semaines, de l'évolution de ce beau projet, de cet ambitieux projet qu'est celui de la famille Roulet. On vous rappelle que l'émission Info Mangani, c'est en rediffusion à compter de 16h30 aujourd'hui. Vous pourrez réentendre les propos là ou l'entrevue réalisée avec Noémie Roulet. Vous retrouverez également cette entrevue sur notre site internet cilemf.com. Ce sera disponible à compter de cet après-midi. Merci d'avoir été là. Je vous donne rendez-vous à 11h30 demain. On vous présente l'émission Info Mangani tous les jours de la semaine. Congés là, fériés, là, c'est terminé jusqu'à la fin de l'été. Le prochain, ce sera la fête du travail. Donc, programmation régulière, Info Mangani tous les jours entre lundi et vendredi. Prochain rendez-vous pour nous, c'est demain à 11h30. Au revoir!
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0: Il est maintenant 15h et nous allons aller rejoindre Anthony pour le bilan de la circulation.
1: Oui, Pierre, je suis là présentement, le centre-ville de Montréal, et il y a tellement d'embouteillages que même les voitures ont cessé d'avancer. Je les vois reculer présentement.

14h30, de retour en instant pour le show du retour. Pas mal d'informations qui retiennent justement bah, l'attention présentement, ce mercredi assez pluvieux. Alors, pluie intermittente, des fois c'est faible, des fois ça tombe vraiment beaucoup. En fait, c'est assez simple, ok? En fait, en général, c'est assez tranquille, mais il y a des moments où il pleut vraiment beaucoup. Et j'ai remarqué que ces moments, c'est au moment que je sortais dehors. Donc, ben voilà, présentement c'est tranquille. Mais autour de 5h, je devrais sortir de la shop, là, il devrait mouiller pas mal. Donc, évidemment, c'est pas moi qui fais ça, là, hein? Tu m'as l'air de dire. Mais j'ai l'impression de tout le temps pogner le maximum de pluie. Pourtant, quand je suis en Londres présentement, là, comme à ce moment-ci où je vous parle, c'est plus tranquille. Alors, évidemment, là, je parle pour le Havre, mais pour toute la Méganie, c'est à tour de rôle, on y goûte. Là. Parfois, c'est plus tranquille, parfois, ça pleut pas mal plus, et c'est de même depuis cette nuit. Ce qui veut dire qu'il y a quand même du positif et du négatif, déjà négatif parce que c'est une météo de boîte, on peut pas se mentir. C'est une température présentement donc de 14 degrés avec des rafales de l'est à 33 km/h, assez similaire partout dans la région avec pluie qui change, comme je le disais. Possibilité donc d'orage aujourd'hui ainsi que demain. Voilà, c'est quand même important de le mentionner parce que, ben, pour l'instant, on n'a pas eu tant que ça. Il y en a eu dans le nord. J'aime ça dire dans le nord de la Côte-Nord, parce que on dirait que ça fait pas de sens. Mais oui, il y en a eu un petit peu dans le nord, évidemment. Mais à ce qu'on sache, la pluie a été plus une aide pour les feux de forêt qu'une nuisance. Parce que évidemment on se craignait qu'il n'y ait pas beaucoup de pluie et qu'il y ait beaucoup d'orage. Alors attention, on n'est pas sorti du bois, mais pour l'instant, ça va quand même bien de ce côté-là. Le feu, justement, a été maîtrisé du côté de la 389 dans le coin de Fermont. Fermont qui était en état d'urgence depuis hier soir. Labrador City depuis hier matin. C'est une excellente nouvelle. La route qui a réouverte, même si on n'est pas encore sorti du bois. Un gros ouvrage des pompiers. Et quand même, faut se le dire, la pluie a joué un rôle important. Donc quand même, on a eu pas mal de chance de ce côté-là. Ça, c'est cool. C'est rare qu'on ait des bonnes nouvelles, là. On va le prendre. Pour le reste, du côté des marées. Demain, ça sera 22, d'ailleurs, et 21 vendredi, avec 40% de possibilité d'averse. On devrait avoir du soleil, peut-être, en fin de semaine. Ça continue comme ça, comme quoi il n'y a pas juste négatif encore là. Marée haute en Vrai-Saint-Pierre est déjà passée. Marée basse à 19h45, 0,4 m, 1,2 pieds. À Rivière-au-Tonnerre, marée haute à 15h21, 1,5 m, 5,2 pieds. Marée basse à 20h53, 0,6 m, 1,9 pieds. C'est important de mentionner que nous autres, je ne ferai pas un long bloc avec toutes les infos du jour. Là. On va s'en reparler plus tard, mais on va parler justement des États-Unis qui refusent de renouveler l'ACEM, l'accord Canada-États-Unis-Mexique, l'accord qui demeure en vigueur pour 10 ans et sera réexaminé annuellement, année après année. Donc, on dit qu'il y a trop de lacunes du côté des États-Unis, justement, dans cet accord. À part de ça, c'est la fête du Canada aujourd'hui. Ben oui, disons que travaillez pas. Si c'est le cas, ben profitez-en. Malheureusement, côté météo, on est moins chanceux. Mais qui sait, en parlant de chance, ça sera peut-être ce soir que vous serez chanceuse ou chanceux, parce qu'on a le bingo à 18h30. On n'a pas de super bingo ce mois-ci, on est le mois de juillet qui commence en plus à l'instant. Donc voilà, vous voulez acheter vos cartes de bingo ce soir, pour ce soir en fait, ben c'est le temps de le faire. Moi, je vous souhaite la meilleure des chances, puis on sera là justement pour le bingo, en espérant que ce sera vous à l'autre bout du fil. Donc voilà, comme je vous dis, on parle surtout de la... Donc, du mauvais temps, c'est un peu bizarre de dire comme ça, mais du mauvais temps qui aide la situation des feux de forêt. On parle aussi justement de l'ACEUM, les États-Unis qui refusent de renouveler l'accord. Et aussi, beaucoup de signatures, parce qu'aujourd'hui, c'est les agents libres du côté du hockey, mais ça, on en reparlera dans le bloc sport. Entre autres, on a justement Demidov qui a signé 8 ans supplémentaires pour le Canadien. Donc, pas trop cher en plus, 9 points quelques millions, là. Ça a de l'allure. On verra. On en reparlera plus tard. En attendant, on y va avec les gars du Nord avec Je m'en vais par là. Nouveauté musicale en plus du groupe.

0: Ça va, remet à Caulfield, derrière le filet à Suzuki, et ensuite pour Hoffman, devant Caulfield.
1: 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De retour à 14h42 du côté des sports, et c'est jour de signature. Mais je vais commencer avec le soccer, parce qu'il y a quand même pas mal de trucs qui retiennent l'attention de ce côté-là. Alors, ben voilà, victoire de l'Angleterre contre le Congo. C'est un match qui n'était pas nécessairement facile, il faut se le dire. Le Congo qui a surpris l'Angleterre direct en début de match, mais Harry Kane qui a réussi à s'imposer pour remporter le tout 2-1. Une chance qu'il est là. Il connaît vraiment un bon tournoi, Kane. Puis je peux vous garantir que ça a été plus serré que qu'est-ce qu'on aurait pensé du côté des Anglais. À 16h, on a Belgique contre Sénégal. Et à 20h, États-Unis contre Bosnie-Herzégovine. On se rappelle que le Canada avait fait égalité contre la Bosnie. Donc, ben voilà, de ce côté-là. Puis à part de ça, ben écoute, on verra en temps et lieu. Qu'est-ce que ça donnera comme résultat? Est-ce qu'il va y avoir des surprises? Ben, il faut savoir que celui-là, on a failli en avoir une. Hein. Le Congo a failli s'en sortir contre l'Angleterre pendant une bonne partie du match. Ils ont mené, pour vous dire. Demain, on a Espagne-Autriche, Portugal-Croatie. De mémoire, les Croates ont une bonne équipe. Portugal aussi, hein, c'est quand même l'équipe à Ronaldo. Là. Ça, c'est deux grosses équipes, je trouve. Et Suisse-Algérie par la suite. À part de ça, côté signature, ben là, c'est officiel. Demi Dove s'est signé pour longtemps. Donc, 8 ans pour un total de 73,2 millions, donc 9,1, j'ai des poussières, c'est pas si pire que ça, puis c'est pas, ça dépend de quelle manière qu'on le voit. Les premières années, c'est peut-être tel que tel, mais quand même, Demidov, c'est déjà un gars de 60 points, je vous rappelle, donc c'est pas cher quand on compare certaines signatures qui se font. Dans les autres grosses signatures qui ont été faites, il faut savoir que le marché ouvert à midi, il est seulement 14h44, donc ça va continuer de monter. Mais on a, entre autres, justement, de quoi d'assez majeur, les Maple Leafs qui vont chercher Sergei Bobrovski. Yeah! Bobrovski s'en va du côté, en fait, de Toronto. 3 ans, 7 millions par année. Alors, c'est le 3 ans, c'est tel que tel. Cette année, 7 millions pour Bobrovski, c'est pas cher. Mais est-ce qu'il va être encore bon dans 2-3 ans? Difficile à dire. On verra en temps et lieu, mais quand même, ça valait la peine de le dire, parce que je peux vous garantir, c'est de quoi qui est majeur. Hein. Toronto ont tout le temps des goulards qui sont so-so, là. Est-ce que Bobrovski pourra sauver les meubles ou alors est-il trop tard? Donc voilà, c'est pas mal.

ça qui retient l'attention. Il y en a beaucoup d'autres signatures, mais je me concentre surtout sur les plus importantes. Surtout qu'il y en aura d'autres sûrement d'ici la fin de l'émission. À part de ça, en fait, du côté du tournoi de Wimbledon, c'est présentement, avec la Coupe du Monde, c'est vrai qu'on en parle un petit peu moins, là. Mais Oje Aliassim est en deuxième ronde contre Prismic, qui est un Croate, justement, on parlait de la Croatie. 7-6, 6-3, Oje Aliassim qui remporte donc les deux premiers sets. On se rappelle, c'est un 3-5, le Wimbledon étant un tournoi 2500. Donc un tournoi majeur, en fait. Sur ça, nous autres, on retourne maintenant pour TDH avec Quiet Mike. Tout tourne.

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0: Il est maintenant 15h et nous allons aller rejoindre Anthony pour le bilan de la circulation.
1: Oui, Pierre, je survole présentement le centre-ville de Montréal et il y a tellement d'embouteillages que même les voitures ont cessé d'avancer. Je les vois reculer présentement.
2: Hey, qu'on y est bien quand notre retour, c'est une heure sans pointe.

Et 15h, on est de retour à l'instant du côté du show du retour. J'aime ça dire ça, c'est simple, mais c'est efficace. Hey, j'espère que vous allez bien aujourd'hui en ce 1er juillet. Jour du déménagement pour quelques-uns, hein, évidemment, avec le temps qu'il fait, c'est pas super super. Puis jour de pas de déménagement, jour de congé même pour d'autres. Mais encore là, c'est un peu plate vu la météo. Après, il y a du positif et du négatif. On commence par le négatif. Ben, c'est une journée de boîte. On va pas se mentir, c'est 14 degrés. C'est de la pluie intermittente. Parfois, c'est très tranquille. Parfois, il n'y en a même presque pas. Et parfois, par contre, il mouille averse, comme on dit. Un vrai de vrai, tu sais. Il pleut des cordes, comme on dit. De ce côté-là, bon, ben, c'est plate un peu, hein, évidemment. Demain, on annonce un 40% de possibilité d'averse. Vendredi aussi, avec des températures quand même de 21 et 22, respectivement. Et en plus de ça, on a des possibilités d'orage. Donc, ça, c'est le négatif. Le positif, maintenant. En fin de semaine, ça ne change pas d'ici là. On pourrait avoir du soleil samedi et dimanche avec 20 degrés respectivement. Ce serait cool. Ça ferait du bien, rendu au mois de juillet quand même. Hein? On est dû pour avoir un petit peu de soleil. Aussi, un autre point positif, ben, on a un problème de feu de forêt sur la Côte-Nord. On n'est pas les plus touchés, hein? Mais attention, mais quand même, la pluie qui est fortement appréciée, on craignait qu'il y ait plus d'orages que de pluie. Pour l'instant, c'est le contraire. Il y a plus de pluie que d'orages. Justement, ben, les feux sont beaucoup plus faciles à contenir. Et d'ailleurs, le feu du côté de Fermont, là, c'est à 389, qui a été maîtrisé. Attention, il est pas, c'est pas terminé, là, mais quand même maîtrisé. Donc, la 389 a pu même réouvrir. Et ça, ben, pour les gens de Fermont et de Labrador City, c'est toute une excellente nouvelle. Comme quoi, ben, on salue le travail des pompiers, hein, évidemment, ne les oublions jamais, mais au moins la pluie de notre bord. Comme je vous dis, du mauvais, mais du bon aussi. Côté marée maintenant. Marée haute est déjà passée à Havre-Saint-Pierre. À Rivière-au-Tonnerre, elle est à 15h21, 1,5 m, 5,2 pieds. À Havre-Saint-Pierre, marée basse à 19h45, 0,4 m, 1,2 pieds. À Rivière-au-Tonnerre, à 20h53, 0,6 m, 1,9 pieds. À 3h15, on va parler justement de l'ACEUM, l'accord Canada-États-Unis-Mexique. Les États-Unis ont refusé de le renouveler. L'accord demeure toujours en vigueur pour 10 ans, mais sera réexaminé à l'année, parce qu'on n'a pas trouvé d'entente cette année. C'est pas une surprise, mais quand même, on en reparlera plus tard dans l'émission, parce que ça reste un dossier majeur malgré tout. À part de ça, c'est la fête du Canada. C'est sûr qu'au Québec, c'est, on la fête moins qu'ailleurs. Ça, c'est vrai. Moi, je me rappelle quand j'étais au Nunavut, j'avais eu de quoi... ma job avait organisé quelque chose pour la fête du Canada. Puis je me rappelle m'être dit, ben pourquoi? Mais tu sais, nous autres, on fête la Saint-Jean. Nous autres fêtent la fête du Canada beaucoup plus sérieusement que nous autres. Donc, pourquoi pas? Et donc, voilà. Ça fait discuter beaucoup. Et à part de ça, ben, à 4h15, on va peut-être y aller pour un sujet plus insolite, un petit peu plus le fun. Par exemple, on a un dossier, là, 70 000 abeilles dans une station-service de Trois-Rivières. Hein? C'est hors du commun, on va dire. Et bref, ça ressemble à nous autres, on retourne avec Taylor Swift, Elizabeth Taylor et Tania Martin avec Pour Exister.

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15h16, de retour à l'instant, j'avais déjà annoncé en début d'émission, les États-Unis refusent de renouveler l'accord Canada-États-Unis-Mexique, l'ACEUM, disant vouloir corriger ses lacunes et réduire leur déficit commercial avec les pays voisins. Cela force le déclenchement d'un processus de révision annuel pour 10 ans. Le représentant au commerce, Jamison Greer, en a fait l'annonce dans un communiqué après la toute première réunion virtuelle avec des représentants des trois pays au sujet de leur accord de libre-échange. Autant le Canada et le Mexique sont intéressés, les États-Unis ne le sont pas. Une démarche qui était prévue dans le texte de l'entente de libre-échange et elle devait avoir lieu au jour du 6e anniversaire, soit aujourd'hui. Le Canada et le Mexique avaient d'ailleurs signalé qu'ils souhaitaient reconduire l'entente pour une durée de 16 ans. Deux autres options s'offraient alors aux parties, se retirer de l'entente avec un préavis de 6 mois ou alors ne rien faire. Ce qui enclenche alors, qu'est-ce qu'on a présentement? Le processus de révision annuelle pour le reste des 10 dernières années de l'entente. La CEUM pourra donc être pleinement renouvelée pour une nouvelle période de 16 ans si les trois pays s'entendent. C'est ça qui va arriver, hein, évidemment. On dit que les États-Unis vont quand même poursuivre le dialogue avec le Mexique et le Canada afin de remédier aux lacunes de l'accord et de réduire les déficits commerciaux avec ces pays, écrit M. Greer dans sa déclaration. Du côté du Canada, on avait déjà indiqué du côté de Mark Carney qu'on ne s'attendait pas à des rebondissements lors de la réunion d'hier, qui a parlé à plusieurs reprises avec Trump dans les dernières semaines, au sommet du G7 et au téléphone. Rappelons que l'ACEUM, cet accord, mine de rien, avait quand même permis de protéger la majorité des industries canadiennes des différents droits de douane qu'avait imposé Trump depuis son retour à la Maison-Blanche, même si certains secteurs ont été touchés quand même. L'ACEUM ne protégeait pas certaines industries comme le bois d'œuvre, qui est le bois d'œuvre qui passe au cash. Donc, bref, on va voir ce que ça va donner, mais on sait que, du côté de Trump, vraiment, là, on a répété plusieurs fois qu'on ne souhaitait pas renouveler l'entente, et on a laissé entendre à plusieurs reprises qu'on évaluait même l'option de s'en retirer, tout simplement. Alors, voilà. Comme quoi, c'est pas une surprise, mais quand même, ça a été annoncé officiellement, puis je préfère l'annoncer quand même pour informer les gens, plutôt que de dire « Ah, peut-être, on n'a pas parlé, on sait jamais. » Non, avec ça, on le sait bel et bien. Sur ce, nous autres, on retourne maintenant du côté de Rick Duff avec Killer Instinct, une nouveauté musicale. Ou un jeu de combat. Killer Instinct, c'est le nom d'un jeu de combat. Ça parle à personne, mais moi, je m'en rappelle. Voilà. Qu'est-ce que je te dis? Il y a des choses dans la main, des fois, tu t'en rappelles. T'sais. C'est comme, par exemple, moi, je me rappelle très bien d'une annonce du détergent Downy. Je suis le seul sur la Terre qui se rappelle de celle-là. Ben voilà, il y a des choses dans la vie qui t'ont marqué pour tu sais pas quelle raison. Ben voilà, c'est pareil.

15h30 côté météo. Alors, journée un peu rock'n'roll, hein, avec parfois beaucoup de pluie, parfois c'est plus tranquille, même qu'à certains endroits, c'est juste de la brume. 14 degrés présentement, des rafales du nord-est à 30 km/h. Malgré tout, c'est quand même beaucoup de pluie quand il en tombe. Quand il en tombe pas, ben c'est tel que tel. Ben, quand il commence à tomber, je peux vous garantir que ça décoiffe. Merci. Pour l'instant, 14, plutôt tranquille, on dit, selon le site du gouvernement du Canada. Mais attention, hein, parce qu'en Méganie, on s'échange la balle, comme je disais. Là. Il y a des moments où ça pleut plus à un endroit, ainsi de suite. Demain, 22, 40% de possibilité d'averse. Vendredi, 21, 40% aussi de possibilité d'averse. Une chose qui est sûre, c'est qu'on a aussi possibilité d'orage aujourd'hui et demain. Pour l'instant, ça semble tranquille. Même si dans le nord, ben, ça a l'air qu'il y aurait quand même quelques orages, comme plus souvent, en fait, j'ai l'impression. Donc, malgré une météo un peu moyenne, au moins, c'est du soleil qui est annoncé en fin de semaine. Du côté des marées basse à Havre-Saint-Pierre à 19h45, 0,4 m, 1,2 pieds. Marée haute à 2h30 du matin, 1,8 m ou 6 pieds. Rivière au tonnerre, marée basse à 20h53, 0,6 m, 1,9 pieds. Marée haute à 3h30 du matin, 2,4 m ou alors 8 pieds. En musique, on y retourne maintenant avec Weezer, Pork and Beans et Alex Pocket et les Insulaires avec Montréal Insulaire.

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0: Ça va, remet à Caulfield, derrière le filet à Suzuki, et ensuite pour Hoffman, devant Caulfield, et le but!
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2: De retour à l'instant, maintenant du côté des sports. Nous autres, on va y aller justement avec les signatures concernant les joueurs.

0: Les gens qui ont écouté le match, vous avez eu la même réaction que moi. Coudon, ça se fait. Ça se fait-tu pour vrai? Ben non, finalement non, l'Angleterre a réussi à remonter la pente. 16h, on a justement donc Belgique contre Sénégal qui retient l'attention. On a ensuite donc 20h, États-Unis contre, j'allais dire, parce qu'il est marqué BIH. Mais on parle donc de la Bosnie-Herzégovine, évidemment, là. Donc, c'est ça, faut le savoir, c'est tout. Pour le reste, à part de ça, nous autres, on retourne maintenant du côté. Donc, on va y aller avec. Ben tiens, pourquoi pas les signatures importantes concernant les joueurs de hockey récemment qu'il y a eu, là. Il y a eu tout d'abord, on va y aller avec du côté du Canadien. C'est officiel, on a signé à long terme Ivan Demidov, 8 ans, 9,1 millions. Donc, morceau très très important, évidemment, je pense qu'on est tous d'accord avec ça. Demidov qui a apporté beaucoup. Et pour les gens qui se disent, ouais, mais il n'y a encore rien prouvé, je voudrais qu'on ait quand même des contrats pires que ça. Hein. Demidov, c'est quand même déjà 60 points. Hein. J'ai de la misère à croire qu'il fasse pire dans les prochaines années. À part de ça, on a aussi un autre truc qui retient l'attention, c'est concernant justement, donc, quand même, je trouve ça important de le mentionner. Sergei Bobrovski, 3 ans avec les Maple Leafs. Ben, on pourrait plus dire que les Maple Leafs sont plus de goalers. Mais est-ce que c'est ça qui va les faire gagner? Parce que quand même, Bobrovski est en perte de vitesse cette année. Parce qu'il y a une partie de moi qui me dit que Bobrovski avec Toronto, c'est peut-être réellement la solution magique que ça leur prenait. Puis une autre partie de moi qui me dit que généralement, si les Panthers décident de donner leur goaler numéro 1, qui ont gagné 2 Coupes Stanley à un rival de division, c'est peut-être que Bobrovski n'est plus ce qu'il était. On retourne maintenant avec l'agenda comme longtemps, mais avant le bloc pub.
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1: Pour l'agenda communautaire, on commence tout d'abord avec la séance ordinaire du conseil municipal de la municipalité d'Avray-Saint-Pierre qui se déroule lundi prochain, le 6 juillet, à 19h30, à la Maison de la culture en Angeon, du 957 rue de la Berge. Vous voulez vous informer justement qu'est-ce qui se passe ici au Havre? Ben, ça se déroulera au 957 de la Berge, donc ben, à la Maison de la culture, au final, lundi prochain à 19h30. La clinique dentaire de la Méganie déploie progressivement ses services. Pour débuter,

seulement et seulement les personnes ayant une urgence dentaire seront vues. Donc, que les urgences. Aucun traitement préventif ne sera offert et aucun rendez-vous pour ce type de traitement ne sera planifié. Pour les personnes présentant une situation urgente, il ne sert à rien de se présenter sur place pour un rendez-vous. Il faut plutôt appeler au 538-35-66. Notre personnel se fera un plaisir de planifier un rendez-vous pour la situation urgente. On a le retour des soirées cayennes et hier, justement, on a eu guitare de Nassim Naili et mandoline de Diego Munoz, que c'est d'ailleurs de quoi qu'on avait eu l'année passée aussi, qui avait été très apprécié. Et là, vous dites, attends, mais là, j'allais manquer l'année passée, j'allais manquer, en fait, hier. Inquiétez-vous pas, les deux artistes seront de retour le mardi 14 juillet, inspirés par la réunion improbable des paysages qu'on rencontre sur les îles Mingan. Archipel est un collectif émergent qui vise à faire converger la culture québécoise et la musique du monde. Composé du mandoliniste Diego Munoz et du guitariste Nassim Naili, Archipel puise dans ses origines latino-africaines et dans la poésie d'ici de chez nous. Mardi prochain, le 7 juillet, en attendant, ce sera Guylain Cyr, un univers musical, justement, qui est natif des Îles-de-la-Madeleine. On connaît donc bien le style musical, hein, évidemment, et installé au Havre depuis plusieurs années. Il vient donc à notre rencontre avec quelques reprises et compositions, justement, à Chedamoru, le 7 juillet. Il y en a, évidemment, tout l'été. Vous pouvez découvrir les talents d'ici et d'ailleurs, les mardis dès 20h, billet 15$ sur la billetterie de la Chède ou à la porte, donc, tu peux y aller à la porte tout simplement, là, te présenter un mardi dès 20h. Puis, ben voilà, c'est des soirées à Cayenne pour présenter les artistes de chez nous. Et nous autres, on va terminer finalement avec... Ben tiens, un petit rappel justement pour les marches, en fait. Ben oui, des marches de groupe inclusives, ouvertes à toutes et à tous, peu importe votre âge ou votre niveau de forme physique. Le 8 juillet, il y a à la route de l'aéroport, de 11 à midi, une marche. On part au stationnement sur le bord de la route, au début de la route, sur le bord de la route, au début de la route de l'aéroport, comme ça qui est écrit. Donc voilà, c'est une marche. Je vous dis, OK, mais pourquoi? Ben parce que pour nous autres, peut-être c'est facile, mais c'est pas facile pour tout le monde. Et donc, ben évidemment, ça permet justement... Vous êtes pas nécessairement super en forme, c'est pas grave. OK, vous êtes pas les seuls, là. Puis justement, ben c'est le temps d'aller marcher avec d'autres personnes qui... Tu sais, c'est comme les gens qui s'inscrivent au gym pour se mettre en forme. Il y a personne qui va aller rire de ce monde-là. Au contraire, ces gens-là méritent tous les applaudissements. Mais ces gens-là décident de se prendre en main. Vraiment, ça, c'est cool, là. Et la plupart des gens au gym sont d'accord avec ce que je dis présentement. C'est pas une surprise. Et si vous êtes en forme, vous voulez quand même aller marcher, ben, eux autres, ça va leur faire du bien d'aller voir, donc, de marcher avec du monde qui, justement, qui se disent, ah, ben, écoute, moi, si je suis capable de faire ça, ben oui, il n'y a pas de problème. Et de ce côté-là, ben, comme je dis, c'est une belle activité inclusive, hein, peu importe votre âge, voilà, pour votre niveau de forme physique, ben, il y en a une marche par semaine. La prochaine, comme je vous dis, c'est mercredi, le 8 juillet, de 11 à midi, au stationnement sur le bord de la route, au début de la route de l'aéroport. Nous autres, on retourne maintenant du côté de Eric Ponzo avec The River.

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0: Il est maintenant 15h et nous allons aller rejoindre Anthony pour le bilan de la circulation.
1: Oui, Pierre, je survole présentement le centre-ville de Montréal et il y a tellement d'embouteillages que même les voitures ont cessé d'avancer. Je les vois reculer présentement.

16h. Salut tout le monde, re-bienvenue au show du retour. En cette journée quand même pluvieuse, hein, ou nuageuse, ça dépend. On alterne vraiment entre les deux. Bref, on refera la météo dans quelques minutes, genre une ou deux minutes, parce que vous savez qu'il y a souvent une mise à jour globale, en fait, pour la journée de demain, qui a lieu autour de 16h02, 16h03, généralement. On a aussi le bingo ce soir à 18h30, donc évidemment, si vous voulez participer, c'est le temps d'acheter vos cartes. Surtout que si vous êtes pour attendre qu'il y ait un super bingo en fin de semaine, ben il n'y en a pas. Il n'y en a pas en juillet et en août. Donc si vous voulez jouer au bingo, ça se déroule les mercredis soirs seulement durant l'été. On est mercredi. Ben ouais, écoute, ça tombe-tu bien. Bref, pour le reste, nous autres, on retourne pour les dossiers du jour. On a discuté tout à l'heure que les États-Unis refusent de renouveler l'ACEUM, l'accord Canada-États-Unis-Mexique. Ça veut-tu dire que ben, tout tombe à l'eau? Oui puis non. En fait, l'accord demeure en vigueur pendant au moins 10 ans. Donc bon, ça va, hein? On se stresse pas, là. Mais devra être réexaminé chaque année. Les États-Unis ne sont pas intéressés. C'est pas une surprise, mais j'insiste, sont vraiment pas intéressés. À part de ça, ben, on a aussi d'autres trucs qui retiennent... L'attention, évidemment, là. Donc, réouverture de la route 389, la fumée qui perturbe encore la qualité de l'air à Fermont, mais au moins, un des feux a été contenu. Le feu principal, en fait, même. Alors, attention, il s'est pas éteint comme par magie, mais avec l'aide des pompiers, faut saluer leur travail, mais aussi l'aide, justement, de la pluie, ben, ça s'est quand même bien déroulé de ce côté-là. Ben, bien déroulé. Ça a été extrêmement difficile, hein, évidemment, à contenir. Ce que je veux dire par là, c'est que la pluie a été une aide précieuse. Parce qu'on craignait la pluie. Ça peut paraître bizarre dit comme ça, mais on craignait surtout les orages, en fait. On annonçait beaucoup d'orages, un petit peu de pluie. Finalement, ça a été le contraire. Je vous dirais que par moment, là, il y a plu, puis pas qu'un peu. Puis côté orage, jusqu'à date, c'est tranquille, mais j'insiste sur le jusqu'à date. En effet, possibilité d'orage cette nuit, ainsi que demain. Cette nuit, 60% et demain, 40%. Pour l'instant, ça a été assez tranquille de ce côté-là. Ça a surtout été de la pluie, ce qui a été fort pratique justement pour cette histoire de feu de forêt. 14 degrés en Mingani présentement, donc rafale de 30 km/h du côté de l'est. Et on dit que possibilité d'averse, en fait, toute la soirée. Il y aura une petite pause normalement demain matin, puis reprise donc d'une possibilité demain avec 40%. Vendredi, pareil, avec 19. Mais samedi, dimanche, j'annonce beau. On va espérer que ça reste de même. On serait dû pour une belle vraie fin de semaine. T'sais, on est rendu au mois de juillet quand même, on se le mérite. Marée basse, Havre-Saint-Pierre à 19h45, 0,4 m, 1,2 pieds. Marée haute à 2h30 du matin, 1,8 m ou 6 pieds. À Rivière-Autonnerre, marée basse à 20h53, 0,6 m, 1,9 pieds. Marée haute à 3h30 du matin, 2,4 m ou 8 pieds. Alors voilà. Je pense qu'on a pas mal fait le tour. On va y aller avec Francis de Grand Prix pour Father on the Go.

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De retour à 15h, non, 16h13. Écoute, changement d'heure un peu tard. Un peu tard, beaucoup. Bref, hey, nous autres, on retourne maintenant pour un sujet assez insolite, mais qui termine bien. Dans un Pétro-Canada à Trois-Rivières, 70 000 abeilles. Ben voyons donc, c'est quoi que c'est basé? Ben, assez difficile à expliquer. Là. Une chose qui est sûre, c'est que ben même s'il y a eu une intervention d'une professionnelle qui a eu lieu, il en reste encore beaucoup. Il faut comprendre que les abeilles, ce sont des animaux qui se déplacent en gang. Okay. Puis vraiment en gang, hein, évidemment. Donc, on parle par exemple de ruches. Ce n'est pas les seuls animaux qui sont comme ça. Mais à cause de ça, une opération hors du commun s'est donc tenue justement dans une station de service de Trois-Rivières, alors qu'un essaim d'abeilles d'environ 70 000 abeilles s'y trouvait. Les abeilles s'étaient regroupées autour des pompes, monopolisant certains espaces. Et donc, les gens qui avaient peur de gazer leur char pour pas se faire poigner contre 70 000 abeilles. J'avoue que 70 000, ça commence à être... C'est plus que 2-3. C'est finalement l'apicultrice Emily B. Pro qui s'y est rendue après avoir été contactée via les réseaux sociaux. Il faut comprendre que Emily est victime d'un accident dernièrement et incapable de conduire. Mais pourtant, quand c'est ta passion, hein, elle a d'abord tenté de contacter deux autres apiculteurs pour sauver les abeilles. Ils ne pouvaient pas. Donc, elle, qui ne pouvait pas conduire, s'est rendue en taxi, sans équipement, contre 70 000 abeilles, sans son camion, sans son enfumoir. Elle a quand même réussi à sortir les abeilles. Toute la gang. Ah ouais. Même après l'intervention, tu vas dire qu'il y en a d'autres qui se sont regroupés par là. Mais à la base, les 70 000 avaient quitté. Sans équipement. C'est une vraie. Vous avez vraiment à connaître ça. Armée d'un simple sac, bac en plastique et de plus petites boîtes, elle les a tranquillement recueillis pour les ramener dans une ruche avec des rayons. Elle explique que la reine a quitté une ruche très forte pour permettre à une autre reine de se développer. Elle est partie avec les trois quarts des abeilles pour s'installer dans un nouvel espace. Mais, quand on dit que, écoute, on va tenter justement de trouver une solution en attendant. Donc, c'est assez spécial, évidemment. Faut pas oublier que les abeilles, s'il y a un animal sur la Terre, un seul animal sur la Terre à sauver, c'est bel et bien les abeilles. Évidemment, à cause de la pollinisation, je peux vous garantir, écoute, que c'est tout le climat, en fait, et même, ça nous touche directement dans qu'est-ce qu'on mange. Et je parle pas du miel, je parle réellement, donc, de la pollinisation, parce qu'un tel mange un tel mange un tel, et ainsi de suite. C'est vraiment la chaîne alimentaire, hein. Donc, s'il y a bien un animal sur la Terre à sauver, c'est bien les abeilles. Un animal qui est de plus en plus dangereux, en plus. Pas dangereux, de plus en plus rare, évidemment, malheureusement, donc, qui les activités humaines qui sont dangereuses pour les abeilles, eux qui, malheureusement, ben, sont de plus en plus rares. Donc, il faut les protéger. Et ben voilà, donc c'est pour ça que je vous dis 70 abeilles, c'est beaucoup, c'est vraiment beaucoup, c'est un gros essaim. Puis ben heureusement, cette histoire se termine quand même bien grâce au travail justement de Emily qui justement a pu retrouver la situation, reprendre le contrôle de la situation en fait. Ouais, on pourrait dire ça comme ça. On sait surtout, en plus de ça, ça avait été un printemps difficile pour les abeilles et les apiculteurs, justement à cause des mauvaises températures. Sur ce, nous sommes en retour maintenant du côté. On a parlé d'abeilles, on va aller pour les Bee Gees, ben oui. Et on met souvent Staying Alive, mais j'ai envie d'en mettre une autre. Des Bee Gees pour faire un changement. On va y aller avec Tragedy.

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1: 16h26, c'est la fin de l'émission à l'instant. Je sais que du country américain, puis je vois qu'une valeur sûre, une valeur qu'on entend souvent, parce que c'est une chanson qui était dans, dans le bloc nouveauté, qui se ramasse dans le top 20 pour une première fois. Faut savoir que nous autres, notre top 20 ressemble beaucoup au top 20 qu'on trouve habituellement ailleurs, hein, évidemment, mais nous autres, on a quand même une propre top 20 ici, à ces gars-là. Il n'y a pas grand changement, mais il y a un petit peu plus de country quand même. Ah ouais. C'est la musique que les gens apprécient plus. Luke Combs avec Sleepless in a Hotel Room. Je vous rappelle aussi qu'on a le bingo ce soir. Ben oui, 2 500$ en prix. On sera là pour l'occasion, profitez-en. Surtout que présentement, là, je ne sais pas si c'est même dans toute la Mangani, parce que je ne peux pas aller vérifier, mais ça a l'air plus tranquille côté pluie. Fait que si vous voulez acheter vos cartes, pas mal de temps. Parce que, vu la journée qu'on a eue, il y en a eu de la pluie. Sur ce, je vous souhaite une bonne soirée et à la prochaine.

0: Bon mercredi, bienvenue à votre émission Info Mingani. Oui, oui, on est là en ce 1er juillet. Le congé férié pour nous, c'est déjà pris, c'est déjà réglé. Alors, on est là pour vous proposer l'émission de fin d'avant-midi et émission aujourd'hui qui va nous transporter outre-mer. On s'en va aux Açores. On va parler avec Noémie Roulet, une entrevue réalisée en fin de journée hier que je vous propose dans l'émission Info Mingani d'aujourd'hui. Qui est Noémie Roulet? C'est une résidente de Longue Pointe de Mingan. C'est également un membre de l'équipage du Tongat Sailing. C'est le voilier qui a été construit en Europe. Un voilier construit sur mesure pour la famille Roulet qui avait des demandes bien précises et un objectif aussi très précis, celui de rapatrier le voilier au Québec, sur la Côte-Nord, et de l'utiliser dans le but de parcourir les eaux du Saint-Laurent dans les environs de la Mingani et de la Basse-Côte-Nord. Alors, c'est un projet qui sera réalisé dans les années à venir. Il faut d'abord ramener l'embarcation jusqu'au Québec et c'est ce que s'apprête à faire la famille Roulet. On les suit depuis l'été dernier dans cette aventure qui se poursuit. Alors, je vous présente cet entretien réalisé avec Noémie Roulet. Elle nous raconte ce qui s'est passé depuis notre dernière conversation qui remonte au mois dernier. Alors, voilà l'intégrale de la conversation. C'est ce que je vous propose à Info Mingani aujourd'hui. On est le 30 juin en fin d'après-midi et on s'entretient à l'instant avec Noémie Roulet. Elle est aux Açores à bord du Tongat. Madame Roulet, bonjour.
1: Bonjour.
0: La dernière fois qu'on s'est parlé, vous étiez en studio avec moi à Havre-Saint-Pierre. Il y a eu beaucoup de déplacements depuis ce temps-là, hein?
1: Oui.
0: Qu'est-ce qui a été fait depuis le 22 juin dernier comme déplacement?
1: On s'est préparé pour ce voyage, donc on est parti tous en famille de Havre-Saint-Pierre pour se rendre à l'île de Picot aux Açores. C'est pas un voyage très simple, on a pris en tout 4 avions, mais tout s'est bien passé, on est bien arrivé, on a retrouvé notre bateau en bon état et sans mauvaise surprise, donc on est bien content.
0: Parce que c'était ça l'objectif, justement, là, de vous rendre aux Açores, c'était de retrouver le voilier qui, rappelez-nous dans quel état et un peu dans quel contexte vous l'aviez laissé sur l'île de Picot aux Açores.
1: Alors, pour faire un bref résumé, le bateau, il a été construit en 2024-25 en France. Donc, l'année dernière, on était parti en famille pour le ramener jusqu'au Québec. Mais pour plusieurs raisons, entre autres certaines livraisons de retard et aussi les conditions météo, on a dû stopper notre traversée aux Açores. Donc on avait sorti le bateau de l'eau dans un chantier naval aux Açores pour qu'il passe l'hiver en sécurité. On était rentré au Québec en septembre dernier. Et donc nous voilà de retour pour poursuivre cette traversée. Et cette fois-ci, on est dans les temps, donc ça devrait bien se passer pour aller jusqu'au Québec.
0: Et là, ça fait à peine une semaine que vous avez quitté le Canada et vous avez déjà pu mettre le voilier à l'eau, c'est ça?
1: Oui, on est arrivé ici mardi en fin de journée. On a passé quelques jours à faire les petits entretiens nécessaires et hier matin, on a pu mettre le bateau à l'eau avec une grosse grue. C'était assez impressionnant. On a vu notre bateau voler pour la première fois. C'est un petit peu effrayant, mais ça s'est bien passé. Et tout de suite après ça, on a traversé un petit bras de mer entre l'île de Picot, où était le bateau, et l'île de Fayal, qui est juste en face. Donc là, on est dans la marina de Fayal.
0: Et la suite... Oui, allez-y.
1: Non, c'est bon.
0: J'allais vous demander la suite du projet là, pour l'équipage, pour la famille et pour tous les gens qui vont participer à la traversée. Est-ce qu'on débute ça déjà bientôt ou il reste encore du travail à faire avant de partir?
1: Non, comme je disais tout à l'heure, on n'a pas eu de mauvaise surprise. Le bateau est en très bon état. On n'a pas eu de fuite ou quoi que ce soit. Des fois, quand on laisse quelque chose pendant aussi longtemps, on s'attend un peu toujours à avoir des petites surprises. Mais tout va vraiment très bien. Donc, en fait, on a pas mal fait tous les petits travaux qui étaient restés à faire. Il nous reste à mettre les voiles, à réinstaller les voiles, en fait, parce qu'elles sont pliées, là. Et donc, pour ça, on attend notre ami Bruno, qui fait le voyage avec nous, qui tient vraiment à ce qu'on l'attende, parce que c'est lui qui les avait installés au départ.
0: Oui.
1: Donc, cette semaine, on profite un peu, en fait, de l'île. On a des amis français de très longue date qui sont venus nous rendre visite pour quelques jours. Donc, on fait un petit peu les touristes, en fait. On a loué une voiture, on se promène un petit peu. Là, je reviens de la plage. Donc, on profite un petit peu, là, de quelques jours de répit avant d'entamer la traversée. Et à partir de... du week-end prochain, ben là, aussitôt que la météo est bonne, on va commencer la traversée sans tarder.
0: Est-ce que c'est-à-dire que dès le début juillet, vous pourriez amorcer la traversée de l'océan Atlantique?
1: Oui. En fait, on est ici jusqu'au 4, en tout cas. Nos amis repartent le 4.
0: OK.
1: L'équipier qui manque arrive demain. Donc, à partir du 5, on va surveiller les conditions météo. Aussitôt qu'on a une belle fenêtre, on va faire 3 jours de navigation jusqu'à l'île de Florès. Et okay. Puis ensuite, à partir de Florès, on va encore une fois surveiller la météo. Et dès que les conditions sont favorables, on va commencer la traversée.
0: 3 jours pour se rendre à l'île de Florès. Ça prendra donc une météo clémente pour se rendre là. Et une fois que vous serez à Florès, l'autre portion à traverser, là, on parle facilement d'une dizaine de jours, là.
1: Oui, plus, en fait. Il y a des bateaux qui arrivent à le faire en 10 jours, mais c'est quand même assez rare. C'est des conditions exceptionnelles ou des bateaux plus performants que nous, comme des catamarans, qui sont des fois un peu plus rapides. Mais en moyenne, c'est entre 12 et 15 jours de Florès à la Nouvelle-Écosse, qui est le plus court, en fait.
0: OK. Donc, tout ça va un peu dépendre des caprices de Dame Nature?
1: Complètement.
0: Et quelle est l'ambiance, je vous dirais, pour l'équipage en particulier, pour les membres de la famille? Comment est-ce que vous vous sentez à l'approche de cette grande traversée-là?
1: Je dirais que pour le moment, on est vraiment plus en mode, on profite d'une journée à la fois, on est content d'être ici, on est content, on y va un petit peu par étapes, on était content de retrouver notre bateau, on est content que la mise à l'eau soit bien passée, c'était un peu stressant. Et là, on profite de ces îles qui sont absolument extraordinaires. Moi, j'ai avec mes 2 garçons et deux de leurs 2 amis, des Caïens d'ailleurs, Élie Vibert et Samuel, juste un blanc, je crois que c'est Cormier. On a monté le Mont Picot vendredi, donc c'était une belle grande aventure. Donc on profite là un petit peu un jour à la fois, et puis pour la traversée, on est serein, mais on n'est pas encore rendu là. On profite du moment.
0: Vous vivez un peu au jour le jour, puis vous profitez de ce que vous avez présentement, de ce que vous vivez présentement.
1: Oui, il y a tellement à découvrir. La l'île où on est aujourd'hui, on ne l'avait pas découverte encore du tout. L'île de Picot, on n'avait pas eu beaucoup de temps, donc monter la montagne, c'était vraiment un objectif que je n'étais pas sûre de réussir à faire, mais mes chevilles ont été... ont été sympathisantes et m'ont laissé monter jusqu'en haut, donc j'étais bien contente d'y arriver. Et là, l'île où on est, c'est tout est nouveau, donc on découvre, on a fait une petite marche cet après-midi, et c'est la végétation, c'est des îles volcaniques, donc tout est complètement différent, donc voilà, on découvre.
0: Jusqu'à ce qu'on sonne l'heure du départ, est-ce qu'on aura l'occasion, Madame Roulet, de vous reparler? Pensez-vous qu'on pourra se donner un autre rendez-vous pour se reparler avant votre arrivée au pays, avant l'arrivée au Canada?
1: Je ne sais pas si... Parce que c'est sûr qu'une fois qu'on est en mer, au large, la connexion est beaucoup plus difficile. On est encore capable de prendre la météo et de faire des appels d'urgence, mais pas d'avoir une conversation comme ça. Donc peut-être à l'île de Forêt, ce serait faisable, mais c'est une très petite île, donc je ne sais pas encore ça va être quoi la couverture qu'on va avoir à ce moment-là. Donc s'il y a une possibilité, je pourrais, dans ce cas-là, si je vois que la connexion est bonne à Forêt, je pourrais envoyer

0: Alors, trop tôt pour vous demander quand on vous verra arriver au large, évidemment, là, de... ben, ici, tout près de Havre-Saint-Pierre. Ça, c'est facilement dans quelques semaines, mais c'est vraiment l'objectif là, d'arriver cet été jusqu'à Havre-Saint-Pierre.
1: Oui, oui. Puis comme pour l'instant, ça se présente bien. On regarde là, les conditions météo, puis ça, ça se présente bien. Donc, on est confiant. Effectivement, c'est trop tôt pour dire quand, par contre. Ça va dépendre, en fait, de quel moment on part. Et après ça aussi, comme on va arriver en Nouvelle-Écosse, c'est sûr qu'on va certainement, à ce moment-là, prendre un petit peu le temps de se reposer, de visiter aussi un peu la Nouvelle-Écosse.
0: Une grande traversée de un bon deux semaines avec toutes les péripéties que vous nous partagerez certainement à votre arrivée. Là.
1: Certainement.
0: Ben, ça m'a fait plaisir de vous entendre aujourd'hui. On va souhaiter un beau voyage à toute la famille, y compris à votre ami Bruno qui vous accompagne dans cette traversée. Et on va se donner rendez-vous plus tard, au cours de l'été, dans les prochaines semaines, lorsque ce sera possible de se parler.
1: Avec plaisir.
0: Merci beaucoup, Madame Noémie Roulet, membre de l'équipage du Tongaat Sailing, un bateau, un voilier qu'on verra poindre à l'horizon et qui accostera au quai d'Havre-Saint-Pierre au cours de l'été à venir. Merci beaucoup, Madame Roulet, et bonne traversée encore une fois.
1: Merci beaucoup.
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3: C'est ainsi que se conclut l'émission Info Mangani de ce mercredi. En ce 1er juillet, on vous présentait un entretien réalisé en fin de journée hier avec Noémie Roulet, un membre de l'équipage du Tongat Sailing, un membre de la famille Roulet aussi, qui réalise ce projet ambitieux qu'est celui-là de traverser l'océan Atlantique à bord de leur nouveau voilier, le Tongat Sailing. Et on va suivre cette aventure au cours des prochains jours, prochaines semaines. Ils sont toujours aux Açores et ils quitteront cette agglomération d'îles possiblement là, dans les prochains jours lorsque la météo leur permettra et amorceront cette traversée de l'océan Atlantique. On va vous tenir au courant au cours des prochains jours, des prochaines semaines, de l'évolution de ce beau projet, de cet ambitieux projet qu'est celui de la famille Roulet. On vous rappelle que l'émission Info Mangani, c'est en rediffusion à compter de 16h30 aujourd'hui. Vous pourrez réentendre les propos là ou l'entrevue réalisée avec Noémie Roulet. Vous retrouverez également cette entrevue sur notre site internet cilemf.com. Ce sera disponible à compter de cet après-midi. Merci d'avoir été là. Je vous donne rendez-vous à 11h30 demain. On vous présente l'émission Info Mangani tous les jours de la semaine. Congés là, fériés, là, c'est terminé jusqu'à la fin de l'été. Le prochain, ce sera la fête du travail. Donc, programmation régulière, Info Mangani tous les jours, entre lundi et vendredi. Prochain rendez-vous pour nous, c'est demain à 11h30. Au revoir!
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3: On est le 30 juin en fin d'après-midi et on s'entretient à l'instant avec Noémie Roulet. Elle est aux Açores, à bord du Tongat. Madame Roulet, bonjour.
4: Bonjour.
3: La dernière fois qu'on s'est parlé, vous étiez en studio avec moi à Havre-Saint-Pierre. Il y a eu beaucoup de déplacements depuis ce temps-là, hein?
4: Oui.
3: Qu'est-ce qui a été fait depuis le 22 juin dernier comme déplacement?
4: On s'est préparé pour ce voyage, donc on est parti tous en famille de Havre-Saint-Pierre pour se rendre à l'île de Picot aux Açores. Ce n'est pas un voyage très simple, on a pris en tout 4 avions, mais tout s'est bien passé, on est bien arrivé, on a retrouvé notre bateau en bon état et sans mauvaise surprise, donc on est bien contents.
3: Parce que c'était ça l'objectif, justement, là, de vous rendre aux Açores, c'était de retrouver le voilier qui, rappelez-nous dans quel état et un peu dans quel contexte vous l'aviez laissé sur l'île de Picot aux Açores.
4: Alors, pour faire un bref résumé, le bateau, il a été construit en 2024-25 en France. Donc, l'année dernière, on était parti en famille pour le ramener jusqu'au Québec. Mais pour plusieurs raisons, entre autres certaines livraisons de retard et aussi les conditions météo, on a dû stopper notre traversée aux Açores. Donc, on avait sorti le bateau de l'eau dans un chantier naval aux Açores pour qu'il passe l'hiver en sécurité. On était rentrés au Québec en septembre dernier. Et donc, nous voilà de retour pour poursuivre cette traversée. Et cette fois-ci, on est dans les temps, donc ça devrait bien se passer pour aller jusqu'au Québec.
3: Et là, ça fait à peine une semaine que vous avez quitté le Canada et vous avez déjà pu mettre le voilier à l'eau, c'est ça?
4: Oui, on est arrivé ici mardi en fin de journée. on a passé quelques jours à faire les petits entretiens nécessaires. Et hier matin, on a pu mettre le bateau à l'eau avec une grosse grue. C'était assez impressionnant. On a vu notre bateau voler pour la première fois. C'est un petit peu effrayant, mais ça s'est bien passé. Et tout de suite après ça, on a traversé un petit bras de mer entre l'île de Picot, où était le bateau, et l'île de Fayal, qui est juste en face. Donc là, on est dans la marina de Fayal.
3: Et la suite. Oui, allez-y.
4: Non, c'est bon.
3: J'allais vous demander la suite du projet là, pour l'équipage, pour la famille et pour tous les gens qui vont participer à la traversée. Est-ce qu'on débute ça déjà bientôt ou il reste encore du travail à faire avant de partir?
4: Non, comme je disais tout à l'heure, on n'a pas eu de mauvaise surprise. Le bateau est en très bon état, on n'a pas eu de fuite ou quoi que ce soit. Des fois, quand on laisse quelque chose pendant aussi longtemps, on s'attend un peu toujours à avoir... des petites surprises, mais tout va vraiment très bien. Donc, en fait, on a pas mal fait tous les petits travaux qui s'est resté à faire. Il nous reste à mettre les voiles, à réinstaller les voiles, en fait, parce qu'elles sont pliées, là. Et donc, pour ça, on attend notre ami Bruno, qui fait le voyage avec nous, qui tient vraiment à ce qu'on l'attende, parce que c'est lui qui les avait installées au départ.
3: Oui.
4: Donc, cette semaine, on profite un peu, en fait, de l'île. On a des amis français de très longue date qui sont venus nous rendre visite pour quelques jours. Donc, on fait un petit peu les touristes, en fait. On a loué une voiture, on se promène un petit peu. Là, je reviens de la plage. Donc, on profite un petit peu là, de quelques jours de répit avant d'entamer la traversée. À partir du week-end prochain, ben là, aussitôt que la météo est bonne, on va commencer la traversée sans tarder.
3: Est-ce que c'est-à-dire que dès le début juillet, vous pourriez amorcer la traversée de l'océan Atlantique?
4: Oui, en fait, on est ici jusqu'au 4, en tout cas. Nos amis repartent le 4.
3: OK.
4: L'équipier qui manque arrive demain. Donc, à partir du 5, on va surveiller les conditions météo. Aussitôt qu'on a une belle fenêtre, on va faire 3 jours de navigation jusqu'à l'île de Florès. Et okay. Puis ensuite, à partir de Florès, on va encore une fois surveiller la météo. Et dès que les conditions sont favorables, on va commencer la traversée.
3: 3 jours pour se rendre à l'île de Florès. Ça prendra donc une météo clémente pour se rendre là. Et une fois que vous serez à Florès, l'autre portion à traverser, là, on parle facilement d'une dizaine de jours. Là.
4: Oui, plus en fait. Il y a plus. Des bateaux qui arrivent à le faire en 10 jours, mais c'est quand même assez rare. C'est des conditions exceptionnelles ou des bateaux... plus performants que nous, comme des catamarans qui sont des fois un peu plus rapides. Mais en moyenne, c'est entre 12 et 15 jours de Florès à la Nouvelle-Écosse, qui est le plus court, en fait.
3: OK. Donc, tout ça va un peu dépendre des caprices de Dame Nature?
4: Complètement.
3: Et quelle est l'ambiance, je vous dirais, pour l'équipage en particulier, pour les membres de la famille? Comment est-ce que vous vous sentez à l'approche de cette grande traversée-là?
4: Je dirais que pour le moment, on est vraiment plus en mode, on profite d'une journée à la fois, on est content d'être ici, on est content, on y va un petit peu par étapes, on était content de retrouver notre bateau, on est content que la mise à l'eau soit bien passée, c'était un peu stressant. Et là, on profite de ces îles qui sont absolument extraordinaires. Moi, j'ai avec mes 2 garçons et deux de leurs 2 amis, des Caïens d'ailleurs, Élie Vibert et Samuel, juste un blanc, je crois que c'est Cormier. On a monté le Mont Picot vendredi, donc c'était une belle grande aventure. Donc on profite là un petit peu un jour à la fois, et puis pour la traversée, on est serein, mais on n'est pas encore rendu là. On profite du moment.
3: Vous vivez un peu au jour le jour, puis vous profitez de ce que vous avez présentement, de ce que vous vivez présentement.
4: Oui, il y a tellement à découvrir. La l'île où on est aujourd'hui, on ne l'avait pas découverte encore du tout. L'île de Picot, on n'avait pas eu beaucoup de temps, donc monter la montagne, c'était vraiment un objectif que j'étais pas sûre de réussir à faire, mais mes chevilles ont été... ont été sympathisantes et m'ont laissé monter jusqu'en haut, donc j'étais bien contente d'y arriver. Et là, l'île où on est, c'est tout est nouveau. Donc, on découvre, on a fait une petite marche cet après-midi et c'est la végétation. Bah, c'est des îles volcaniques, donc tout est complètement différent. Donc, voilà, on découvre.
3: Jusqu'à ce que le départ, jusqu'à ce qu'on sonne l'heure du départ, est-ce qu'on aura l'occasion, Madame Roulet, de vous reparler? Pensez-vous qu'on pourra se donner un autre rendez-vous pour se reparler avant votre arrivée au pays, avant l'arrivée au Canada?
4: Je ne sais pas si, parce que c'est sûr qu'une fois qu'on est en mer au large, la connexion est beaucoup plus difficile. On est encore capable de prendre la météo et de faire des appels d'urgence, mais pas d'avoir une conversation comme ça. Donc peut-être à l'île de Florette, ce serait faisable, mais c'est une très petite île, donc je ne sais pas encore ça va être quoi la couverture qu'on va avoir à ce moment-là. Donc s'il y a une possibilité, je pourrais, dans ce cas-là, si je vois que la connexion est bonne à Florette, je pourrais envoyer un petit message, mais je n'ai pas de date à donner pour le moment.
3: Et pour le bénéfice des auditeurs qui vous écoutent présentement, mais qui vous suivent peut-être aussi via les réseaux sociaux, est-ce que la traversée sera documentée peut-être via votre page Facebook, par exemple?
4: Oui, on va essayer de donner quelques petites nouvelles au fur et à mesure. C'est sûr que, comme je disais, en mer, c'est un peu plus limité, mais on va quand même s'efforcer de mettre quelques brèves nouvelles sur la page Facebook au fur et à mesure de la traversée.
3: Alors, trop tôt pour vous demander quand on vous verra arriver au large, évidemment, là, de... ici, tout près de Havre-Saint-Pierre. Ça, c'est facilement dans quelques semaines, mais c'est vraiment l'objectif là, d'arriver cet été jusqu'à Havre-Saint-Pierre.
4: Oui, oui. Puis comme pour l'instant, ça se présente bien. On regarde les conditions météo, puis ça se présente bien. Donc, on est confiant. Effectivement, c'est trop tôt pour dire quand, par contre. Ça va dépendre, en fait, de quel moment on part. Et après ça aussi, comme on va arriver en Nouvelle-Écosse, c'est sûr qu'on va certainement, à ce moment-là, prendre un petit peu le temps de se reposer, de visiter aussi un peu la Nouvelle-Écosse.
3: Une grande traversée de un bon deux semaines avec toutes les péripéties que vous nous partagerez certainement à votre arrivée. Là.
4: Certainement.
3: Ben, ça m'a fait plaisir de vous entendre aujourd'hui. On va souhaiter un beau voyage à toute la famille, y compris à votre ami Bruno qui vous accompagne dans cette traversée. Et on va se donner rendez-vous plus tard, au cours de l'été, dans les prochaines semaines, lorsque ce sera possible de se parler.
4: Avec plaisir.
3: Merci beaucoup, Madame Noémie Roulet, membre de l'équipage du Tongat Sailing, un bateau, un voilier qu'on verra poindre à l'horizon et qui accostera au quai d'Havre-Saint-Pierre au cours de l'été à venir. Merci beaucoup, Madame Roulet, et bonne traversée encore une fois.
4: Merci beaucoup.

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1: Ah, on vous salue, surtout si vous êtes en congé aujourd'hui. Vous avez passé une journée de vacances avec ce congé férié du 1er juillet. Patrick Cadieux qui est là avec vous pour le Bingo Express de ce mercredi. Ben oui, on joue bingo quand même, les jours de congé. Alors, on a 2 500 $ en prix pour vous ce soir, encore une fois. Et avant de débuter le bingo, ben comme on le fait à chaque fois, on écoute les procédures.
2: 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Le numéro de licence est le LIC 20240403561-01. Le Bingo Express de CILE comporte 2 prix. Si plusieurs personnes gagnent un bingo, le lot sera divisé à parts égales. C'est seulement lorsque vous croyez avoir un bingo que vous devez téléphoner au 418-538-2453 afin que nous puissions vérifier la validité de votre carte. Si la ligne téléphonique est engagée, vous recomposez jusqu'à ce que vous obteniez une ligne libre. Pour la vérification de votre bingo, on vous demandera le numéro indiqué au centre de votre carte ainsi que celui dans le haut de la carte. Ensuite, vous devrez énumérer chaque chiffre afin de vérifier la validité de votre carte. Si nous recevons plusieurs appels pour un bingo, la priorité sera donnée selon l'ordre des numéros nommés. Lorsque la vérification de la ou des cartes gagnantes est terminée, une période d'attente obligatoire de 3 minutes est requise entre la première et la deuxième carte pleine avant de dévoiler le ou les non-gagnants. Cette période d'attente permet à chaque personne qui a un bingo d'avoir le temps de nous appeler. Après l'attente réglementaire, le nom de la ou des personnes gagnantes sera annoncé en onde. Le bingo se poursuit et n'oubliez pas que les numéros précédemment mentionnés sont valides pour la suite. 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L'attribution du prix se fera sur présentation de la carte gagnante seulement. Dans quelques instants, le Bingo Express commence. S'il vous remercie de votre participation et vous souhaite la meilleure des chances.
1: Ben maintenant qu'on connaît nos procédures, on va insérer les boules dans notre boulier pour brasser tout ça. Et de vous rappeler le numéro de téléphone pour nous joindre, qui est le 418-538-2453. Et on va vous répéter ce numéro de téléphone lorsqu'on aura nommé 50 numéros. Alors, on vous souhaite bonne chance pour le 2 000 $ et le 500 $ pour la deuxième carte pleine. Allons-y avec le premier numéro du Bingo Express ce soir en ce 1er juillet. C'est le I-26. I-26.

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On reste dans les hauts avec le haut 65. 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

20. Prochain numéro, c'est le G50. Le G50.

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Prochain numéro, le B8. Le B8.

Le N 38. Prochain numéro, c'est le B4.

Prochain numéro, c'est le G55. G55.

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Le N34. 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

Le G, 59. 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

le G60. G60. Le G60, c'est notre 50e numéro. Alors, c'est le moment de vous rappeler le numéro de téléphone, comme on le fait à chaque fois. C'est le 418-538-2453, si vous avez besoin de nous joindre en studio. Prochain numéro, c'est le B9. Le B9.

Le G, 57. 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

0: À l'instant, on va aller du côté du téléphone. S'il y a le bonsoir.
1: Bonsoir.
0: Oui, vous avez fait le bingo avec le B13. Et oui. La carte, votre carte, c'est le 7610, c'est ça?
1: Exact.
0: Allez-y avec vos numéros, je vous écoute.
1: 6, 1, 3, 11, 13, 24, 26, 19, 21, 30, 35, 34, 45, 33, 55, 49, 60, 47, 50, 62, 63, 74, 73, 69.
0: Parfait, on les répète à l'instant. B6, 1, 3, 11, 13, I24, 26, 19, 21, 30, N35, 34, 45, 33, G55, 49, 60, 47, 50, O62, 63, 74, 73 et le numéro 69. Gardez la ligne, on vous revient dans quelques instants et nous repart la musique à CILA.

C'est le moment de vous confirmer notre personne gagnante pour la première carte pleine. Il s'agit de Claude Vaillancourt. Il gagne donc le montant de 2 000 $. Il a fait bingo avec le B13, qui est notre 56e numéro. Bien, toutes nos félicitations. La carte a été achetée au magasin chez Georges. Il reste notre deuxième carte pleine et on y va à l'instant avec le prochain numéro. Prochain numéro qui est le B. Pas le B, pardon. C'est le N40. J'allais répéter le B13. Alors, c'est le N40. Alors, on va le répéter juste parce que c'est un petit peu mille. Le N40.

0: À l'instant, on va aller du côté du téléphone. C'est le bonsoir.
1: Bonsoir.
0: Bonsoir. Fait que vous avez fait bingo avec la carte 566 et le N40, c'est ça?
1: C'est ça.
0: Allez-y, je vous écoute.
1: Le B13, 3, 10, 1, 11. Le I21, 30, 27, 24, 17. Le N43, 33, 35, 40. Le G55, 52, 47, 51, 59. Le O66, 73, 61, 63 et 69.
0: Parfait, on y va avec les... on les répète donc. B13, 3, 10, 1, 11. I21, 30, 27, 24, 17. N43, 33, 35, 40. G55, 52, 47, 51, 59. O66, 73, 61, 63. Et numéro 69. Gardez la ligne, on vous revient dans quelques instants. Et nous retournons en musique à CILE.

0: C'est le moment de vous confirmer le nombre de notre personne gagnante. Ben, pour la deuxième carte pleine, ça veut dire qu'on complète le bingo. Il s'agit de Irène Baudin qui gagne le montant de 500 $. Toutes nos félicitations. La carte a été achetée chez Alimentation Jaco. Elle a gagné avec le N40, qui est notre 57e numéro. Et on vous rappelle que notre personne gagnante du gros lot ce soir, Claude Vaillancourt, 2000 $ avec notre 56e numéro. La carte a été achetée au magasin chez Georges. Voilà, ben, c'est notre bingo pour ce soir. Prochain bingo, c'est le 8 juillet prochain. Et un petit mot rapide sur le bingo du 15 juillet. Le 15 juillet, le bingo, on le fera en direct du site du Festival de la famille de Havre-Saint-Pierre. Ça change quoi? Ben, c'est la même affaire qu'à l'habitude. Alors, vous pouvez jouer à la maison, vous pouvez faire vos affaires, il n'y a aucun problème. Et sinon, ben, ceux qui veulent venir acheter vos cartes dans les points de vente habituels, et vous pouvez venir nous trouver sur place, là-bas, pour participer à ce bingo extérieur. Alors, voilà. Alors, merci beaucoup à Caro Cormier qui affichait le numéro au téléphare. Merci à Mathieu Bonenfant qui était à la technique. Patrick Cadieux qui vous souhaite une bonne soirée. Bye-bye!
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0: Je m'appelle Cédric Touzel. Vous écoutez chez eux.
1: Pendant ça, on va l'essayer. Avant d'aller à l'école, il connaissait mot à mot les chansons ou caracoles des chevaux. Grattait des

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